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0: Et bonjour à toutes et à tous, vous êtes bien sur Radio Déclic, merci si vous nous rejoignez. C'est l'heure de votre émission Déclic Midi, dont voici l'édition du vendredi 10 juillet. Ce sera d'ailleurs la dernière de la saison avant une petite pause estivale et de se retrouver le lundi 17 août. Mais on n'en a pas fini, donc restez avec nous, c'est la dernière émission. Dans cette émission, vous aurez un journal, vous aurez une bonne nouvelle du jour, un agenda du week-end et surtout nos invités. Nous recevons aujourd'hui Manoc et compagnie pour parler de leur spectacle de cet été. Avec nous, il y a Caroline Richert et Emmanuel Fretz.
2: Bonjour,
0: et son tuba. Bonjour à tous les deux.
3: Bonjour.
4: Bonjour.
0: Vous allez bien ?
4: Oh oui, oui, oui.
0: Comme toujours, vous avez plein de choses à nous annoncer avec des spectacles pour cet été. Mais avant de vous retrouver, on va déjà s'informer avec le journal d'information.

Et on commence avec des actualités locales. Et dans le Toulois, une nounou a été condamnée dans le cadre d'une affaire de bébé secoué. Le bébé était âgé de 4 mois au moment des faits. En 2018, l'assistante maternelle du Toulois a été condamnée à 30 ans de prison, dont 6 mois ferme à purger à domicile sous bracelet électronique. Elle écope aussi de 5 ans d'interdiction d'exercice de sa profession. Lors de son procès en mai, elle avait clamé son innocence. L'enfant a survécu, mais son pronostic vital avait été engagé à l'époque et ses parents restent traumatisés. Toujours dans le Toulois, à Dommartin-lès-Toul, la municipalité tire la sonnette d'alarme. Plusieurs foyers de combustion sauvage ont été découverts ces derniers jours. Selon Les Républicains, ces feux auraient été allumés pour brûler des gaines de câbles électriques, vraisemblablement volées pour récupérer le cuivre. Ces pratiques sont une infraction et sont dangereuses. En pleine période de sécheresse et de canicule, le moindre départ de feu peut dégénérer en incendie. Les fumées aussi peuvent être toxiques, polluant l'air et les sols. Plusieurs plaintes ont été déposées et si jamais vous voyez quelque chose de suspect, vous pouvez contacter les forces de l'ordre. Dans le pays de Colombey du Sud Toulois, l'association Claire Chêne prépare sa prochaine édition de Septembre en Or. Et pour l'occasion, l'association recherche des groupes musicaux. L'événement aura lieu le samedi 19 septembre au stade d'Autreville. Le thème de cette année est « Hommage à Tom, battons-nous pour d'autres enfants ». Cette manifestation a pour objectif de sensibiliser le public et de soutenir la lutte contre les cancers pédiatriques. Le programme est encore en cours d'élaboration. Des animations sont envisagées, comme une marche au matin, un repas à l'après-midi, de la danse, du secourisme, des démonstrations sportives et donc de la musique pour animer la soirée. Si vous êtes un groupe musical local qui souhaite participer à ce bel événement, vous pouvez contacter l'association Claire Chêne. Vous pouvez aussi rejoindre l'équipe

0: Le couvercle étant déjà réservé les jours suivants, eh bien, il n'y a pas été possible de déplacer ce traditionnel rendez-vous annuel, donc il est tout simplement annulé. Mais vous avez plein d'autres feux à aller voir aux alentours. Et enfin, le club ado de Gondreville organise un escape game au fort du Vieux-Canton à Villers-Saint-Étienne. Cet événement est ouvert aux adolescents âgés de 11 ans à 15 ans. Cette sortie est pour les jeunes de Gondreville, mais aussi des villages alentours. Le vendredi 24 juillet, à partir de 13h30, participez à ce jeu de réflexion en résolvant des énigmes en équipe. Une participation de 10 euros sera demandée pour participer à l'événement. Cette escape game est proposée par l'IFRANCA 54 et le club ado de Gondreville. Vous pouvez inscrire votre enfant en écrivant un mail à accueil.gondreville@franca54.org. On continue avec les actualités nationales et internationales. Et cela n'a pas dû vous échapper. La France a battu le Maroc en quart de finale de la Coupe du Monde. Le score final est de 2-0. Les Bleus se qualifient pour la demi-finale. Celle-ci se jouera le mardi 14 juillet contre l'Espagne ou la Belgique. Nous le saurons à l'issue d'un match qui sera diffusé ce soir. Donc il faudra choisir entre le bal des pompiers ou le match. Cette nuit a été ponctuée de célébrations un peu partout en France et un drame a eu lieu à Aultenoy-Aimery, près de Maubeuge dans le Nord. D'après France Info, une adolescente de 17 ans est tombée d'un camion sur lequel elle était montée pour fêter la victoire des Bleus. Elle serait tombée du semi-remorque qui l'a écrasée. Elle est décédée sur place. 6 mineurs se trouvaient à proximité. L'un d'eux, en état de choc, a été hospitalisé au centre hospitalier de Maubeuge. Le chauffeur du camion a été placé, lui, en garde à vue. Les incendies dans le sud du pays ont été particulièrement dévastateurs lors de cette première semaine de juillet. 9921 hectares de forêts brûlées rien que pour le début du mois de juillet. C'est près de 3 fois plus que la surface détruite à la même période l'année dernière. Au total, nous en sommes à plus de 12 000 hectares en 2026. Selon Météo France, 9 feux sur 10 est d'origine humaine et leur propagation est étroitement liée aux conditions climatiques. L'absence de pluie et les fortes chaleurs ne risquaient pas de freiner l'avancée du feu. La France n'est pas la seule à être touchée par les incendies. En Espagne, un feu de forêt fait 12 morts. En Andalousie, selon Courrier International, près de 150 pompiers sont venus combattre l'incendie qui a fait aussi de nombreux blessés. L'Espagne avait connu en 2025 les pires incendies que son histoire récente a connu, avec plus de 393 000 hectares ravagés par les flammes et un bilan humain de 8 morts et plus de 80 blessés. Et enfin, au Moyen-Orient, au moins 14 personnes ont été tuées et 78 autres blessées dans des bombardements états-uniens sur l'Iran. Ce chiffre vient du ministère iranien de la Santé. Les États-Unis ont annoncé avoir bombardé 90 cibles militaires en Iran ces 2 derniers jours en réponse aux bombardements iraniens contre des navires commerciaux à Hormuz. L'Iran a riposté avec des attaques contre des bases états-uniennes au Koweït et à Bahreïn. On va faire un point sur la météo maintenant et les températures ont encore monté progressivement ce matin. Elles atteindront jusqu'à 34 degrés du côté de Toul cet après-midi, 32 à Colombelles-les-Belles et à Saxonction également. Demain, samedi, même temps, peu nuageux, grand soleil et les températures allant jusqu'à 35 degrés. Pour dimanche, on ira jusqu'à 34 degrés et du vent allant jusqu'à 40 km/h. Attention, nous sommes passés en vigilance orange canicule depuis ce midi et nous le serons encore jusque samedi inclus. Vous pouvez guetter sur Météo France la vigilance puisqu'elle change. Eh bien là, on a jusqu'à samedi inclus, mais ça se peut qu'elle dure encore au moins jusque dimanche, voire lundi également. Donc, bien sûr, eh bien, prévoyez de bien vous couvrir si vous sortez pour ce week-end. Prévoyez également de l'eau et bien vous abriter avec une casquette. Un éventail, c'est toujours pratique également pour faire un peu de vent. Et puis, sinon, voilà, n'hésitez pas à rester un peu à l'abri si vous avez la chance qu'il ne fasse pas trop chaud dans votre logement. On va passer maintenant à la bonne nouvelle du jour.
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0: Et cette bonne nouvelle, elle est locale, même si elle va nous amener aux États-Unis également. Alors, une plaque militaire américaine de 14-18 a été retrouvée dans les Vosges. Elle va être rendue à la famille plus de 100 ans après, lors d'une cérémonie à Atlanta, aux États-Unis, le 13 juillet prochain. Selon France 3 Régions, cette plaque a été retrouvée par un habitué des brocantes. Il collecte ce que la montagne laisse derrière elle, et c'est comme ça qu'il a retrouvé cette plaque américaine, un rectangle de métal avec écrit dessus Hilaire Chastain. Une fois la

0: traces du soldat américain retrouvé dont son lieu de naissance identifié, eh bien la famille a pu être contactée via Facebook. Après des échanges, la plaque va pouvoir retrouver sa place auprès de la famille du soldat. Une cérémonie officielle avec 10 membres de la famille Chastain et la consule générale est prévue ce lundi 13 juillet. Donc voilà, c'est un beau petit moment d'histoire que vont vivre cette famille, puisque voilà, après 100 ans, eh bien, ce bien leur sera rendu. Et puis en plus, intervient au moment des 250 ans aussi de l'histoire des États-Unis. Donc c'est un autre moment fort aussi que vont vivre ces personnes. Voilà pour la bonne nouvelle du jour. Je vous propose maintenant de retrouver sans plus tarder nos invités.
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0: Aujourd'hui ?
1: Oui.
0: Eh ben c'est l'invité.
1: Dans quoi ?
0: Déclic midi. Et nos invités, on va commencer avec un petit moment musical d'abord.

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1: Merci beaucoup Emmanuel Pretz pour ce petit moment de concert avec du tuba. Donc oui, vous l'avez entendu, donc c'était Emmanuel Pretz qui nous a rejoint dans le studio. Nous avons aussi Caroline Richard pour Manoc et compagnie pour parler eh bien de l'association, de la compagnie, de vos spectacles, ce que vous avez déjà fait, ce que vous allez faire, de Focus Lucus, de Scène au Vert. Voilà, tout ça c'est ce qu'on va évoquer. Mais tout d'abord, petite question, depuis combien de temps vous jouez du tuba ?
0: Oh bah, j'ai fait fuir pas mal de voisins quand j'habitais encore à Nancy. Donc c'était peut-être en 2000. Bon, après j'y joue pas tous les jours. Mon instrument quand même, c'est la contrebasse.
1: Effectivement, dans les autres interviews, c'était plutôt la contrebasse qui vous accompagnait. Ça change un petit peu aussi, effectivement. Alors on va déjà parler de Manoc et compagnie. Peut-être que des auditeurs ne vous connaissent pas. Donc racontez-nous, qu'est-ce que vous faites sur le territoire exactement ?
0: Alors déjà, Manoc et compagnie, nous sommes une compagnie qui est basée à Manoncourt-en-Bois et on aime dire qu'on propose des formes contemporaines tout terrain. Et quand on regarde ce Manoc, c'est une façon, c'est un acronyme pour dire « Move Art No Zero Kill ». Bon, je sais que là j'ai perdu la moitié des auditeurs, mais c'est une façon de dire aussi que l'art contemporain existe, il est présent, et c'est pas obligatoirement que dans des temples, ça peut être simplement dans un village, dans un bois ou dans des espaces très proches de nous. Et donc, ce que nous aimons avec la compagnie, c'est d'amener des propositions dans les villages, mais aussi, c'est pas pour ça qu'on refuse les espaces contemporains, on est présent à différents endroits. Ce qui est important de comprendre aussi, c'est que, donc, moi je suis Emmanuel Fletz, je joue de la contrebasse, et autour de nous, il y a différents artistes, alors il y a plusieurs axes artistiques. Il y a des axes qui sont plutôt liés à la danse, où il y a pas mal de fois Sayoko Nishi ou Leila Bessali, avec un répertoire de spectacles comme Namakemono pour les enfants. La petite chanson que chantait tout à l'heure au tuba, c'était Namakemono. Des spectacles Kwaidan, qui avait été joué dans le Toulois, qui m'avait pas mal impressionné sur des histoires de fantômes, ou des spectacles qui se jouent dans les paysages. Donc voilà, c'est tout un volet sur la danse. Il y a un volet autour de la poésie, avec Félix Turbine et Johann Jakubowski. Et là, c'est des lectures musicales. Alors, c'est quelque chose de très ouvert. Et il y a un autre volet qui est le volet autour de l'image. Alors, qui va du petit ciné-concert, du grand ciné-concert, mais aussi du mapping dans les châteaux, en s'associant à des artistes luxembourgeois, suisses, voilà. Et c'est vrai que nous sommes basés à Manoncourt, mais notre répertoire circule, voyage, on va en France à différents endroits, en Europe, et ce qui est important pour nous, c'est aussi de proposer ça dans les villages proches de là où on est, là où on vit. Concrètement, donc ça, on a un travail artistique de création, et à côté de ça, on a ce qu'on appelle, alors on appelle ça différemment, la médiation, la façon de partager nos univers, et là, on développe des projets, par exemple, on a des projets européens, avec une association de migrants luxembourgeois, de migrants syriens, et là, on va travailler sur des langages non-verbaux, autour du corps, du son, et comment derrière les mots, d'ailleurs ça s'appelle au-delà des mots, et qu'est-ce qui se passe derrière les mots ? Qu'est-ce qu'on peut se raconter ? Par les yeux, par le corps, par... voilà. Donc ça, c'est tout un projet que l'on mène, que l'on va mener en tout cas. Et après, on a un autre qui s'appelle Graines de Ptio, c'est un peu la même idée, mais vraiment en direction des tout-petits, on va dire les premiers qui commencent à marcher, ça peut être 10 mois, à peu près, jusque 3 ans. Et là, on développe toujours ce même langage, mais c'est plus en lien avec les professionnels de la petite enfance, avec les familles et les petits-enfants. Donc ça, c'est des projets c'est des projets pour le coup. Il y a des spectacles qu'on a menés avec des amateurs dans la vallée du Rub de Mad. Alors là, ça, c'était carrément fou. Donc c'était un projet du parc naturel avec la Comcom Mademoiselle. Et on a mené un projet avec 30 amateurs qui s'appelait Oh là là. Alors là, quand on a dit oh là là, ça peut être plein de choses. C'est oh là là, ça peut être oh là là. Voilà. Donc à partir de tout ça, c'était un spectacle qui mêlait scénographie en mouvement, des écritures de poésie lues à plusieurs voix, de la danse et de la musique avec de l'eau. Voilà, ça a fait quelque chose d'assez surprenant et en même temps incroyable. Quoi. Les gens ont gardé des images très chouettes de cette aventure. Autant les spectateurs que les publics. Donc voilà, pour dire que on a un travail de création et on a un travail aussi de dynamique et de se rapprocher des habitants. On essaie d'être ouvert comme ça.
1: C'est très bien, effectivement. Ça permet de, vraiment à tous de pouvoir profiter de vos animations, qui sont, je crois, en plus gratuites les trois quarts du temps.
0: Ben c'est, voilà, c'est la difficulté qu'on a, c'est de trouver les financements et après d'offrir toutes ces opportunités.
1: Effectivement. Alors donc là, on a parlé de Oh là là qui vient de se passer, mais là aussi, Oh là là, vous avez beaucoup de choses aussi à nous proposer pour cet été. Il y a notamment Focus Locus hein, qui revient pour la 6e édition.
2: Alors oui, Élise, je prends la parole parce que je suis coordinatrice de cet événement. Donc Focus Locus, ce sera la 6e édition. C'est donc un ensemble de propositions, un programme artistique qu'on construit en fonction de nos moyens. Des moyens rassemblés, des moyens financiers et humains. Et donc, ça a lieu dans le nord du Toulois. Et au plus proche des habitants, on va circuler de village en village. Et donc, chaque année, on vient présenter le programme chez vous. Merci à vous.
1: Avec plaisir.
2: Donc, et voilà, ça permet d'informer largement les personnes. Parce que c'est vrai que notre programme, il se construit assez tardivement parce qu'on a les réponses sur les aspects financiers qui arrivent tard. Et par exemple, on vient de produire notre flyer hein, qu'on va essayer de distribuer le plus largement possible. Et sur ce flyer, il y a un QR code. Pourquoi ? Parce que ce programme, il vient seulement de se faire. Et donc, les dates que je vais vous données, on les a depuis quelques jours pour certaines, et il devrait même y avoir peut-être des choses qui vont pouvoir s'ajouter. Alors, pour vous parler des événements qui sont datés, je vais commencer du coup par le Festival Seine-Auvert. Ce sera la 2e édition. Un festival, on a voulu ce festival, il nous permet de, sur une journée, alors là ce sera de l'après-midi et en soirée, l'année dernière c'était sur 2 jours parce que les moyens financiers étaient différents. Ce festival nous permet de proposer un concentré artistique et varié en plus, qui permet de toucher différentes personnes et surtout d'ouvrir des horizons aux participants. Donc cette année sera à Novian-au-Pré, donc sur le territoire Cotentin, avec deux ateliers qui seront proposés, un atelier rap qui sera mené par Denos, un artiste qui vient de Sarthe, et puis un atelier musique avec Julien Toussaint qui fait partie de notre compagnie. Ces ateliers se réuniront pour produire, travailler ensemble un résultat commun. Ensuite, cet après-midi-là, il y aura une scène ouverte qui sera l'occasion pour les artistes locaux de montrer ce qu'ils savent faire. Donc ce qui serait bien, c'est s'il y a des personnes qui chantent, qui jouent de la musique ou qui aiment lire des textes, des poésies. Ça peut être très varié hein, sur cette scène ouverte. Tout est possible. De la danse, pourquoi pas. Et ben ces artistes locaux, ils peuvent venir. Alors ça peut être en herbe, hein, il n'y a pas d'âge pour venir vers nous et monter sur cette scène. Et bien de me contacter moi personnellement et de dire voilà j'ai ça à proposer sur la scène ouverte. Ensuite, plus tard dans l'après-midi, il y aura un spectacle de danse contemporaine avec une artiste qui s'appelle Gaëlle Guéranger, qui vient de Sarthe. Je me suis trompée pour Denos. C'est cette artiste, cette danseuse qui vient de Sarthe et qui va proposer alors un spectacle qui s'appelle Margot, qui est assez intéressant et on est moi personnellement je suis curieuse de le découvrir parce que c'est un spectacle de danse participatif et en plus qui va coller au village, c'est-à-dire qu'elle va elle va apporter dans ce spectacle des éléments propres au village et à son environnement. Ensuite, en soirée, nous aurons donc l'artiste Denos qui vient de Châlons-en-Champagne, qui viendra faire son concert de rap. Donc c'est un artiste qu'on a rencontré l'année dernière. Il était venu à la journée du festival qui avait lieu à Bouvron. Il était venu en spectateur et on a eu il était monté sur la scène ouverte et on a pu découvrir son talent. On avait envie cette année de lui proposer de venir en tant qu'artiste sur notre scène, sur la scène de ce festival. Il a eu l'occasion de venir jouer en concert à l'atelier cet automne, je crois d'ailleurs, à l'atelier de Toul. Voilà, donc voilà, je vous invite à venir découvrir ces artistes là. Et puis donc ça, pour monter ce festival, on se rapproche des associations locales, la mairie qui nous accueille. et qu'on remercie. On aimerait aussi permettre aux associations locales ou aux entreprises locales de venir tenir un stand ou de mener une animation ce 22 août, donc à partir de 14h. Donc n'hésitez pas là aussi, hein, comme pour la scène ouverte, à venir vers moi, donc Caroline, de Manoc et compagnie, et de vous présenter votre projet pour qu'on voit ensemble, à l'intégrer à cette journée. Donc bien sûr, tout est en accès libre et gratuit, hein, dans le cadre de ce festival et dans le cadre des actions qu'on mène sur Focus Locus. Alors il y aura la possibilité de boire, il y aura une buvette, de s'hydrater.
1: C'est important.
2: C'est important. Et puis il y aura une petite restauration ce jour-là qui sera prévue. Ensuite, la date suivante qui se présente, c'est le 28 août à Tremblecourt. Alors là, ce sera une action ponctuelle, ce sera un ciné-concert qui sera mené à la tombée de la nuit à Tremblecourt. Donc cette action est menée avec la médiathèque de Tremblecourt, la mairie et l'animation Anime Est. Donc voilà, n'hésitez pas à nous rejoindre. Je vais passer la main à Emmanuel.
0: Donc le film qui sera projeté, c'est Sportif par amour de Buster Keaton et qui sera accompagné à la contrebasse par moi-même pour le coup. Et c'était un film que j'avais pris plaisir à regarder et à proposer dans le cadre de, c'était les Jeux Olympiques, les Olympiades culturelles. Mmh. Et c'est pour montrer que tout ce qui est donné dans la partie sportive pour le résultat, bah là, c'est une catastrophe. Buster Keaton, c'est une catastrophe. Mais par contre, si c'est dans une histoire amoureuse, alors là, il est incroyable.
2: Alors, la date qui suivra, ce sera le lendemain, le 29 août, à La Neuville derrière Fougue, lors d'une action menée par le TNT, l'association sur ce territoire du Nord Toulois, une après-midi comptée à laquelle nous interviendrons, hein, les artistes de Manoc et compagnie, pour proposer deux ateliers en accès libre et gratuit. Un atelier avec Emmanuel qui laissera de côté son trombone pour faire un atelier de musique de l'eau. Donc l'occasion de s'hydrater aussi, sûrement. Et puis il y aura un atelier tampon, donc un atelier graphique qui sera mené par Julien Rivière, artiste de Manoc et compagnie, qui intervient souvent à nos côtés et qui permettra à tout un chacun, enfant, adulte, de faire des impressions au tampon sur un support qui sera choisi. Ensuite, il y aura la date du 6 septembre à Bouc, avec toujours notre partenaire du TNT. Dans le cadre, donc, il faut savoir qu'il va y avoir à Bouc, il va y avoir une microbibliothèque qui va être ouverte. Donc, cet après-midi-là, on aura deux ateliers, de 14 à 15h30, un atelier poésie avec Joanne Jakubowski, dont on a déjà parlé, et un atelier danse de 16h à 17h30 avec Leïla Bessali. Et les deux ateliers seront accompagnés par Julien Toussaint avec sa musique. Et ce que je voulais rajouter sur ces ateliers poésie et danse, c'est ils sont vraiment ouverts à tous. La danse, c'est un moment vraiment de libération du corps, de mise en confiance et d'expression corporelle sur la musique proposée. C'est vraiment un très beau moment. Et pareil pour l'écriture poétique. On arrive à ces ateliers, on croit qu'on n'écrit pas, on croit qu'on danse pas. Et ben si, on découvre sur soi, on écoute nos propres productions et les productions des autres, et c'est vraiment des moments magiques. Vous aviez participé à un atelier poésie il y a quelques années. Et pour faire court, on a la date n'est pas encore posée, rien n'est sûr, mais fin juillet, il y aura une possibilité dans un village donc du nord du Toulois pour un atelier. Mais là, pour tout savoir et pour retrouver ces dates et peut-être donc ce qui va se rajouter, il faut vous rendre sur le site www.manoc.org.
0: Manoc, M-A-N-O-K.
2: Voilà. manokemenooka.org. Vous allez sur Focus Locus et vous découvrirez le programme mis à jour. Ce que je voudrais rajouter également, donc c'est mon numéro de téléphone pour la scène ouverte le 22 août ou pour proposer un stand ou toute autre information que je pourrais apporter. Donc mon numéro de téléphone, c'est le 07 83 10 01 88. 07 83 10 01 88. Et on est impatient de déclencher ce programme et de vous retrouver tous auprès de nous pour partager ces moments magiques.
0: On va essayer de distribuer ces programmes un peu partout sur le territoire. Alors notamment à Toul, vous pourrez les retrouver à l'office de tourisme. Et après, ben, ça sera dans des lieux relais qui peuvent être une boulangerie, qui pourront être
1: Radio Déclic, donc, par exemple.
0: Radio Déclic,
1: vous pouvez passer, si vous passez par Vielsalm, vous passez à Radio Déclic. Vous pouvez prendre le prospectus avec grand plaisir. Et merci beaucoup Caroline et Emmanuel de nous avoir présenté tout cela. On n'hésite pas à regarder sur le site de Manoc pour bien repérer les jours qu'on coche dans notre agenda. Et surtout, bah, on n'hésite pas à s'inscrire pour la scène ouverte du 22. C'est vrai que ça peut être l'occasion de se lancer si on a un poème à déclarer ou quelque chose. On peut se lancer sur la scène. C'est toujours bon enfant, ce genre de scène.
2: Merci Élise.
1: Avec grand plaisir. Merci à tous les deux. Et on va terminer cette émission avec l'agenda du week-end. Et qu'est-ce qu'on peut faire en terre de Lorraine ?
3: Eh bien, tu vas le savoir tout de suite dans l'agenda.
1: Et oui, qu'est-ce qu'on peut faire pour ce week-end ? Vous avez beaucoup de choses, alors je vous en donne un petit échantillon. Vous avez notamment, si vous avez envie de faire des visites, vous avez notamment la visite guidée dans la peau d'un mineur de fer à la mine de Neuf-Maisons, tous les jours de 10h à 16h jusqu'au 31 juillet. Ce sera de même aussi en août. L'association APCI vous propose de faire une visite guidée. Vous pouvez voir la mine, vous pouvez découvrir le bâtiment géant Zublin et aussi la locomotive à vapeur Boyotte. Et si vous ne le savez pas, les mineurs de fer de Neuf-Maisons ont extrait du minerai qui a pu servir à réaliser la tour Eiffel. Voilà, petite indication supplémentaire. Attention, il fait toujours 10 degrés dans la mine, donc justement, c'est un bon endroit pour se rafraîchir. Mais pensez quand même à prendre une petite laine histoire de ne pas tomber malade. Vous avez également la visite guidée du quartier des Loges à Blénaud-les-Toul qui se fait toujours avec l'association de sauvegarde du patrimoine architectural et culturel de Blénaud. N'hésitez pas à les contacter pour pouvoir visiter ces loge unique en Europe, le musée rural, la forteresse médiévale ou encore le château et l'église hall-gothique avec le tombeau de Hugues des Hasards. Vous avez également aussi les visites du fort de Vielsalm, il ne faut pas hésiter à les voir, ils sont ouverts le samedi et le dimanche. Voilà côté visite ce que vous pouvez faire. Je vous annonce aussi, on a parlé de plusieurs, il y a beaucoup de feux d'artifice dans le coin, sachez que celui de Toul sera tiré ce samedi 11 à 22h45 du côté du boulevard Aristide Briand. Il sera donc projeté, voilà, encore une fois avec une musique et une mise en scène lumineuse pour vous offrir un beau moment de magie au bord de l'eau. Donc c'est ce samedi à 22h45. Et sinon la cérémonie, elle, du 14 juillet, aura bien lieu le mardi. Sinon vous avez aussi de l'initiation si vous voulez vous expérimenter avec l'Aviron, l'US Toul Aviron qui vous propose des initiations à 14h pour les adultes et il y en a aussi pour les enfants à la base de nautique André Wecker si vous voulez vous essayer à l'Aviron. Et enfin sinon vous avez aussi des concerts au restaurant Le Pavillon Bleu. Vous en avez un samedi de 20h à 23h avec Plectrum. C'est gratuit. Et puis, ce sera du rock des années 70 à aujourd'hui. Et sinon, aussi la guinguette le lendemain de 14h à 19h le dimanche. Toujours restaurant Pavillon Bleu, toujours gratuit. Là, ce sera plus de la variété musette. Et je termine avec la nouvelle saison des Amis de l'Orgue de Vézelis qui a débuté. Un premier concert a déjà été donné avec Dominique Danton à l'orgue et le ténor Benoît Borchereau pour l'accompagner au chant. Et bien sachez que ce dimanche, il y aura aussi un concert, rendez-vous à 15h30 en l'église de Vézelise pour écouter des musiques qui sont plus pour clavecin et orgue en même temps, au temps de la Révolution française. Donc voilà, n'hésitez pas à vous y rendre. Et vous pourrez voir sur le site des Amis de l'Orgue de Vézelise qu'il y a aussi des dates encore, 3 en juillet et 2 en septembre. Voilà pour l'agenda de ce week-end et d'ailleurs très bon week-end. Et surtout, très bon mois de juillet, puisque c'est la fin de ce Déclic Midi et c'est également le dernier de la saison. Je serai contente de vous retrouver le lundi 17 août pour entamer la prochaine saison. En tout cas, on ne se quitte pas, parce qu'il y a encore des autres émissions qui seront retransmises, que ce soit des rendez-vous en Terre de Lorraine ou d'autres émissions. On s'y retrouve, et justement, un rendez-vous en Terre de Lorraine vous attend dans quelques secondes. Très bonne journée à tous, et surtout très bon week-end, et faites attention avec la chaleur. 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

0: 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Bonjour à toutes et à tous et bienvenue dans cette nouvelle émission Tremplin où je suis encore en belle compagnie avec notamment Marie-Justine Barra. Bonjour.
1: Bonjour.
0: Alors vous êtes chargée de mission insertion à la Maison de l'Emploi Terre de Lorraine et avec nous, nous avons beaucoup de monde autour de la table, de la Fabrique et de Delaine en Rêve. Bonjour à tous.
2: Bonjour.
3: Bonjour.
0: Alors on va faire un petit tour de table pour que vous présentiez à l'auditeur. Qui êtes-vous tous?
2: Je m'appelle Sophie, ça va faire ma 7e année que j'ai commencé en tant que salariée à Delaine en Rêve. Je suis couturière et matelassière et j'exerce mon métier avec passion.
4: Moi, je m'appelle Hugo. Je suis arrivé à l'entreprise il y a 3 ans par le biais de la mission locale et de Territoire Zéro Chômeur de longue durée. Je suis litier.
5: Je suis Pali. Je suis arrivée le 2 avril. Ça va faire 2 ans demain. Et je suis couturière, tapissière. Je représente mon équipe qui sont pas là malheureusement et je suis très fière de les représenter également.
6: Bonjour, je m'appelle Sylvie, ça fait à peu près 2 ans que je suis dans l'entreprise bientôt et je suis matelassière et litière. On est une équipe où notre travail est fait avec passion, comme l'a dit Sophie.
7: Jean-Michel, je suis salarié de la Fabrique depuis le début de l'année 2017. Et je suis dans le projet Territoire Zéro Chômeur de longue durée en Pays de Colombais depuis l'année 2015.
8: Très bien, merci beaucoup. Jean-Michel, est-ce que vous pourriez, avant de présenter les EBE, donc La Fabrique et Delaine en Rêve, nous parler de ce projet Territoire Zéro Chômeur de longue durée?
7: Oui, alors le projet Territoire Zéro Chômeur de longue durée a commencé sur le pays de Colombais dans l'année 2014. Il y avait déjà eu des échanges avant. Ce projet-là, en fait, il vient compléter l'action des structures d'insertion pour permettre d'appliquer un principe de notre Constitution qui est « chacun, chacune a le droit et le devoir de travailler ». Au tout début, c'était l'idée d'une personne qui s'est par la suite rapprochée du mouvement Télécart Monde, qui ont travaillé pour aller jusqu'à un projet de loi qui a été rendu possible en 2016. Et depuis 2016, on est en phase d'expérimentation et pour l'an prochain, donc on va passer à une échelle de pérennisation.
8: Super.
7: Je parle un peu des principes.
8: Oui, bien sûr.
7: Alors, les principes, c'est principe territorial d'abord, c'est que on mobilise toutes les forces vivent d'un territoire, et puis les partenaires classiques du monde de l'insertion. Et quand on dit toutes les forces vives du territoire, c'est les assos, ce sont les élus, ce sont les entreprises, ce sont aussi les privés d'emploi, et puis des bénévoles, et parfois aussi des clients qui peuvent rentrer dans le sociétariat de nos entreprises à but d'emploi. Le principe, c'est d'inviter et d'accompagner les personnes pour sortir de cette situation, de répondre à leurs attentes en termes de capacité, d'écouter les compétences qu'elles ont pu acquérir durant la première partie, ce qui s'est passé avant cette situation-là, et aussi de pouvoir faire émerger des envies, des aspirations. Et ensuite, les entreprises à but d'emploi sont pas systématiques. Il y a par le biais de l'équipe projet, donc de l'instance qui s'appelle le comité local pour l'emploi, qui pilote territorialement le projet. Il y a aussi la possibilité d'être rapproché en fait d'autres structures ou d'avoir des liens directs avec des employeurs qui ont les mêmes soucis de recrutement. Et donc, par le biais du comité local pour l'emploi, l'entreprise à but d'emploi, c'est pas systématique.
8: Merci Jean-Michel pour ces explications. Et concernant donc vous, votre poste au sein des EBE, est-ce que vous pourriez nous en parler, vos domaines d'activité?
7: Moi, mon poste, c'est d'être coordonnateur d'activité. Donc, les coordonnateurs d'activité sont placés dans chaque pôle d'activité. Donc là, je peux peut-être faire un détail tout de suite.
8: Oui, allez-y.
7: Alors, en pôle d'activité, on a le pôle environnement, dans lequel on a des collègues qui produisent des légumes bio, donc de saison. On a un service de travaux forestiers, qui se traduit par une activité, on va dire, majoritaire, ce sont les affouages solidaires, c'est-à-dire la possibilité pour les gens de souscrire une part de bois dans leur commune pour avoir une énergie de chauffage, qui une énergie renouvelable et aussi de proximité. Et quand les gens n'ont pas la capacité ou le temps de façonner ce bois, d'abattre, etc., nous, on peut leur rendre ce service en leur facturant, bien sûr. Voilà. Dans le pôle environnement, on a aussi la gestion de la mielerie collective intercommunale. Donc là, on a aussi des compétences en apiculture. Et le rôle de la mielerie collective, c'est d'assurer, il y a quatre volets, mais le rôle principal, c'est d'assurer la présence des pollinisateurs sur l'ensemble du territoire. Voilà pour le pôle environnement. La fabrique a démarré avec, comme activité principale, la recyclerie de la fabrique. Donc on a toute une organisation de collecte en déchetterie ou de dons. Et ensuite, on est organisé pour pouvoir nettoyer, remettre en vente, rénover, redistribuer parfois sur des choses qu'on ne vend pas. On redistribue à des partenaires, comme par exemple du matériel médical qu'on redonne à notre partenaire en vie. Voilà. Et ensuite, dans la recyclerie, Pagui fera la présentation. On a des personnes qui sont spécialisées en tapisserie d'ameublement, en rénovation, relooking, sablage, peinture, vernis de meubles. Et on a donc toute une équipe de personnes qui vendent, qui accueillent sur Alain. On a deux boutiques sur Alain, sur la zone d'activité économique. Et on a des collègues aussi qui sont sur la boutique partagée Restore avec Envie à Toul. Voilà. Ensuite, on a un pôle travaux de seconde œuvre, qui peut intervenir souvent sur des chantiers qui trouvent pas des personnes qui ont des travaux à faire et qui trouvent pas d'artisans disponibles ou intéressés. Voilà. On a un pôle prestation de services. On peut intervenir dans des entreprises, on peut intervenir chez des particuliers et puis aussi sur nos partenaires, les communes. Toujours pareil sur des prestations qui sont utiles au territoire. Donc on a le pôle textile, donc tapisserie d'ameublement de la fabrique, literie de Gagne en Rêve. Et toutes ces activités, tous ces biens et services répondent aux besoins du territoire et sont la source d'emplois supplémentaires pour ne jamais affecter ce que les entreprises font déjà, les artisans font déjà, les structures de l'insertion font déjà. Donc à chaque fois, on vient en complément, en supplément, pour pas que le renard se morde la queue.
8: Merci Jean-Michel. Donc effectivement, beaucoup de domaines d'activité au sein des EBE. Et donc ces activités-là sont réalisées par vous, messieurs, dames. Donc j'imagine une belle montée en compétences de ces salariés qui peut-être au départ ne connaissaient pas ce champ d'activité.
2: Donc j'ai intégré de Gagne en Rêve en 2019 et c'est mon collègue Basile qui m'a formé et a appris le métier de matelassier car il avait eu une formation à l'IFOL-le-Grand. Maintenant j'exerce le métier, je pense l'exercer correctement et bien.
8: Merci. Peut-être quelqu'un d'autre ?
4: Moi je suis arrivé en 2023, le 2 janvier 2023 il me semble, et je ne connaissais rien du tout et puis j'ai appris sur le tas. Et c'est ma Sophie qui me disait non, c'est pas bon, faut que tu recommences. Alors je recommence. Pendant une journée, j'ai recommencé. Au bout d'un mois, j'ai fini par apprendre, mémoriser. Tous les jours, on apprend encore. La laine, elle travaille pas tout le temps de la même façon au fil des jours. C'est-à-dire que faire humide, la laine, elle va être plus chiante à travailler, elle va faire plus sec, elle va être plus souple. Avec plus de ressorts, on apprend tous les jours.
8: Merci pour ces explications et on le voit dans ce que vous expliquez. Finalement, vous avez découvert, vous êtes monté en compétences, vous avez appris des choses et puis vous avez une spécificité dans un domaine, la laine. Vous connaissiez tout ça avant
4: Non.
8: Parce que là, vous nous donnez des choses très techniques.
4: Je connaissais rien du tout. J'ai appris à coudre, j'ai appris à capitonner, J'ai appris à ne pas me blesser et j'ai appris à recommencer.
8: Merci.
5: Oui, exact. Vous avez raison, Marie-Justine. Je suis montée en compétences par rapport à la tapisserie. Dans la couture, bien évidemment, ça fait depuis des années. Je commençais à coudre depuis l'âge de 5 ans. Et aujourd'hui, étant à la fabrique avec les collègues sur la tapisserie, on échange vraiment nos techniques. Et nous avons eu aussi de la chance d'avoir une formatrice de l'IFOL Le Grand qui était venu également nous former et nous mettre des bases pour chacun de nous, qui veut dire que les tapissiers, ils ont leur méthode. Par exemple, Jean-Michel, il a une méthode, moi j'ai une méthode, et finalement, tout le monde a une méthode. C'est pourquoi Jean-Michel, il a invité l'école de l'IFOL Le Grand pour venir exactement nous expliquer qu'une méthode, il faut faire une méthode-là, pas l'autre méthode, etc. C'est pour ça que là-dessus, oui, je suis vraiment ravie de partager ça et puis d'échanger. Dans la couture, comme je vous ai dit, je connais par cœur la couture, donc je pense que plus personne n'a rien à m'apprendre.
8: Merci. Merci pour ces témoignages. Est-ce que... Oui, dites-moi.
7: Ceci dit, parfois, t'es tombé, ou Gabi, Johan, tout ça, sont tombés sur des choses à refaire en tapisserie d'ameublement, et en fait on voit quoi, c'est un travail d'équipe dans lequel oui. t'apportes ce que tu peux donner de mieux.
5: Oui.
7: Et parfois ça prend quelques temps pour trouver une solution, donc en fait comme disait Hugo, hein, c'est tous les jours qu'on apprend, et en fait les compétences sont jamais problématiques. Il y a plein de gens qui arrivent avec plein de compétences. Il y a des compétences aussi qui s'acquièrent, parce que on le remarque, hein, dans tous nos salariés, qu'ils soient dans n'importe quel pôle, il y a l'expérience, il y a le travailler ensemble qui intervient aussi beaucoup, parce que ben on a tout monté de pratiquement de zéro. Hein. Au début, nous, on n'avait pas de, on n'était pas un modèle, une structure d'insertion aujourd'hui qui veut démarrer. Il y a toute l'ingénierie déjà qui est déjà prête, alors que nous, on a démarré dans une phase d'expérimentation avec tout ce que ça importe, hein, tout ce qui vient avec. Et du coup, je reviens aux compétences, hein, toutes les compétences, on les échange, parce que parfois, une compétence, ça peut venir d'une simple passion ou d'une simple pratique qui date d'il y a 10 ans. Et donc là, on voit ressurgir comme ça. On a eu une collègue là, à la guiterie. En dehors de ses capacités, ses qualités à matelasser, à coudre, tout ça, elle savait démonter une machine de A à Z et la remonter. Voilà. Et donc, elle nous a aussi appris ça.
8: Chaque jour, vous construisez ensemble.
5: C'est ça.
7: Alors, de façon collective, hein, là, moi, l'équipe que j'ai vu vraiment énormément évoluer, par exemple, mais c'est le cas de toutes les équipes, hein, c'est le cas de Lou et Paul, c'est l'environnement et particulièrement le maraîchage. Parce que toutes les personnes qui sont en maraîchage aujourd'hui, au début, elles avaient eu une pratique peut-être du jardinage, mais jamais du maraîchage. Hein. Et c'est pas la même échelle, c'est pas les mêmes problématiques. Et au bout, là, de 9 ans, c'est une équipe qui travaille professionnellement. Comme tous les autres pauvres, en fait.
5: Je voulais dire, plutôt rajouter des autres choses aussi, il ne faut pas que j'oublie. Il y a aussi le cuir. Notre collègue Émilie, qui est spécialisée dans le cuir. Et oui, là, j'ai des choses à apprendre par rapport au cuir. Même si je sais coudre ou tout savoir, mais le cuir, il est exact que j'ai touché quelques fois. Je reviens toujours à dire, nous travaillons vraiment en équipe. Il y a une autre collègue aussi qui est vraiment super aussi, c'est Isabelle. Elle fait aussi de la tapisserie et elle démonte elle retape et elle a toujours besoin également de nous pour lui montrer des techniques. Et ça, c'est super important aussi.
8: Moi, ce que je retiens de vos témoignages et ce qui est très touchant, c'est la force du collectif. Parce que vous, quand je vous ai posé cette question de est-ce que vous êtes monté en compétence, que vous avez pris des choses, vous pouvez très bien parler de vous-même en expliquant ce que ça vous a apporté, mais en même temps de parler de vos collègues, ce qu'ils vous ont apporté. Et cette richesse-là qui se passe au sein de l'entreprise, les liens que vous pouvez avoir. Et je me posais la question, donc vous parlez de vos collègues qui vous ont appris beaucoup de choses, avez été formés. Est-ce que maintenant, si des nouveaux salariés intègrent l'entreprise, est-ce que vous les formez maintenant?
2: Oui.
5: Oui.
1: Même chose.
5: On fera la même chose.
4: Je pense que la question ne se pose même pas, en fait.
8: C'est ce que je voulais en arriver là, effectivement. Oui, la question ne se pose même pas, mais c'est tout à fait. Mais c'est ça qui est riche, oui.
7: Ça, c'est dans tous les pôles, en fait. Hein. Oui. Depuis 2017, il y a des gens qui ont quitté l'entreprise, alors pas forcément pour partir en retraite. Hein. Il y a des gens qui ont déménagé, il y a des gens qui ont souhaité sortir des entreprises à but d'emploi. Ben, tu parlais tout à l'heure, Sophie, de Basile. Hein. Basile, aujourd'hui, il exerce un métier qu'il rêvait de faire depuis toujours, en fait. Et ben, le temps qu'il a passé dans l'entreprise de Gagne en Rêve, en fait, ça a été un temps pour lui qui était matricier. Il n'aurait jamais non plus imaginé qu'il le ferait un jour. Et dans cette période-là, en 2022 précisément, il a vu qu'il y avait une annonce du métier de ses rêves sur notre territoire. Il a pris le temps de faire sa candidature avec nous, la personne dans l'expérimentation, hein, qui est là pour ça, au moment de la rencontre, ensuite pendant la période dans l'entreprise à but d'emploi, et puis même après. Voilà. Et donc ça, c'est à chaque fois que quelqu'un part, eh ben c'est une place pour quelqu'un qui attend encore un contrat, et donc du coup, on fait le match à chaque fois, pour voir si ce qu'attend la personne qui est sur liste, ça peut lui convenir. Et puis, si ça convient, eh ben, on y va. D'accord. On embauche.
8: Vous avez des listes d'attente pour intégrer les entreprises?
7: On en a toujours eu. C'est aussi le cas de tous les territoires. Les entreprises sont des entreprises, en fait, on a un modèle économique aussi. Hein, donc, on a un effectif à tenir pour pouvoir honorer les contrats qu'on a, les contrats, les commandes. Et du coup, on ne peut embaucher, en fait, que quand l'entreprise a des besoins. Et si les activités se développent, ce qui est le cas depuis 2017, si y a un besoin, bah là, on peut embaucher. Donc après, comment ça se régule? Bah, comme je disais, les départs en retraite, et puis les départs vers une autre vie, qui peuvent aussi être accompagnés d'une formation pendant le contrat de travail pour se former à ce qu'on souhaite d'autre pour l'avenir. Voilà.
8: D'accord. Et je le rappelle, vos contrats de travail, vous êtes en CDI au sein de l'entreprise.
5: Oui, c'est bien ça. Oui.
3: Et il y a combien de salariés, justement?
7: 85 sur les deux structures.
3: Et est-ce qu'il y a des postes ouverts, justement, en ce moment?
7: Actuellement, il n'y a pas d'équipe qui soit en réel sous-effectif.
8: Mais pour autant, si nos auditeurs nous entendent aujourd'hui que quelqu'un serait intéressé, est-ce que vous pouvez nous dire comment il peut s'adresser à vous s'il veut postuler? Est-ce qu'il y a les prérequis?
7: En fait, dans l'expérimentation, en fait, on postule pas vraiment. On rencontre notre coordinatrice mobilisation parcours, qui fait partie donc de l'équipe projet du comité local pour l'emploi. C'est un petit entretien qui peut durer une heure, comme ça, pour faire un point. Et là, il faut s'adresser au comité local pour l'emploi. Et donc là, les coordonnées sont sur le site internet du comité local. Donc il faut aller taper sur un navigateur, comité local pour l'emploi pays de Colombey. On va sur le site, il y a les coordonnées, mail, téléphone, pour pouvoir contacter et savoir quand on peut avoir un rendez-vous.
8: D'accord.
7: Il y a des conditions pour devenir salarié d'une entreprise à but d'emploi ou être accompagné. Il y en a trois, en fait. La première, c'est d'être privé d'emploi un an minimum sur les deux dernières années, de résider sur une des 38 communes du pays de Colombey et d'être volontaire pour travailler. Voilà. Après, nous, au sein des territoires zéro chômeur de longue durée, de la fabrique, de domaine en vert, on ne recrute pas, c'est-à-dire on ne fait pas de choix de personne. On prend toutes les personnes qui respectent ces trois critères. Et malheureusement, on ne peut pas prendre les personnes qui sont à un village trop loin du contour de la communauté de communes.
8: Est-ce que, au-delà de l'activité salariée que vous avez, on parlait tout à l'heure d'une personne qui est partie vers d'autres horizons, est-ce que vous avez quelqu'un qui vous accompagne pour travailler peut-être un autre projet professionnel ou vous accompagner dans des démarches ou toute autre chose?
5: Oui, la première fois que j'ai rencontré cette personne qui nous accompagne pour toute autre chose, comme vous avez dit, c'est Charline. Et Charline, c'est une personne qui nous accompagne et qui ne compte pas ses temps dans tous les moments, je dirais, hein, dans tous les moments. Et je ne dis pas par la suite parce qu'il n'y a pas que Charline qui nous accompagne. Il y a aussi Jean-Michel et puis également la directrice Aurélie, qui sont là également et qui nous donnent vraiment, je ne dis pas tout pouvoir, mais qui nous accompagnent tout le temps, oui. Est-ce que vous êtes d'accord avec moi?
4: Oui.
3: On a déjà évoqué sur l'antenne Start-up de territoire Meurthe-et-Moselle qui, en partenariat avec la Fabrique à projet d'utilité sociale du pays Terre de Lorraine, essaye de mettre en avant un petit peu, de booster le territoire Terre de Lorraine. Et il y a pas mal d'idées qui sont ressorties après des brainstorming entre habitants. Et notamment, il y avait un défi un peu à relever, c'était de booster aussi de l'Aisne en rêve. Et je sais que Jean-Michel, vous étiez présent quand il y a des citoyens qui se sont penchés sur la question, qui ont évoqué plusieurs idées pour booster de l'Aisne en rêve. Ben voilà, qu'est-ce que vous avez ressenti à cette soirée-là et qu'est-ce que vous avez retenu un peu de ce qui est ressorti aussi?
7: Voilà, c'est aussi une démarche, je vais citer un des grands partenaires de notre projet, là, le département, hein, parce que c'est l'équipe économie sociale et solidaire du département de Meurthe-et-Moselle qui a organisé cet atelier Boost à Rouet. Ça fait du bien de voir que il n'y a pas que je veux pas être vulgaire, les ingénieurs, les gens qui sont professionnels du développement, qui sont dans les parties marketing, commercial, tout ça, qui sont en capacité de donner des idées qui peuvent aider des structures comme les nôtres, tout simplement hein, à avoir une activité qui est plus lissée, parce que de l'Aisne en rêve, en fait, n'est pas en difficulté, hein, c'est pas le cas. Mais par exemple, entre l'année 2024 et 2025, eh ben l'année 2024 était plus énergique. Hein, je regarde Sophie surtout. Mmh. C'est vrai que 2024, Hugo, Sylvie, c'est une année où ça a turbiné toute l'année. On savait pas. Enfin, on se disait, waouh, ça va être chaud. Et puis 2025, bah c'était bien aussi parce qu'en fait on termine bien l'année, mais c'était un peu plus moumou comme ça. Donc c'est ça le but, c'est de conforter ces écarts, de les atténuer. Donc voilà, là c'est la société civile hein, qui vient quand c'est comme ça. Donc il y a nos partenaires habituels qui se bousculent au portillon. Et puis, il y a des gens qui viennent d'horizons différents, donc c'est une belle mixité, et pour l'émanation d'idées nouvelles, c'est très bien. Voilà.
3: Et dans les idées qui sont ressorties, je crois qu'il y en a une qui vous plaisait bien, un peu en mode réunion tupperware.
7: Ouais, il y a eu... Alors, il y en a eu plein, hein, mais c'est vrai qu'il y a eu des idées, parce qu'on n'arrête pas de chercher, en fait, hein, on n'arrête pas de chercher sur les problèmes qu'on a, ça c'est normal. Mais il y a eu vraiment deux, trois idées, dont une, c'était quelqu'un qui avait émis l'idée de dire, ben, quand vous avez un client qui vient d'avoir son matelas, eh ben, il organise une soirée, et puis les gens peuvent venir pour s'allonger deux minutes sur le matelas, et c'est des gens du réseau du client, etc. Et puis, ben, y a un petit avantage si jamais il y a une commande qui se déclenche. Je trouvais ça assez marrant, convivial, très réseau, très... Voilà, c'est du tissage vraiment de proximité. Donc voilà, c'était marrant. Je sais pas si c'est possible de faire, parce que on est des entreprises, en fait, on doit respecter le code du travail. Donc on a des heures à pas dépasser dans la journée, dans la semaine, etc. Donc de là à se dire, on va aller le soir chez Monsieur Michel, qui a son matelas depuis 15 jours, parce que ça y est, il a réuni 10 personnes. Et puis on va aller faire essayer un des matelas de l'Aisne en rêve à 10 personnes. Voilà, mais c'est... C'est ce genre d'idée-là qui fait plaisir, parce que ça montre qu'il y a les gens ont un atome crochu avec tout ce qu'on fait, et c'est pas que de l'élan rêve, c'est toutes les autres activités aussi. Message à tous les auditeurs, donc que vous soyez actifs, retraités, à l'école, dans un conseil municipal, dans une asso, tout ça, voilà. Nous, on est à l'écoute de tous les besoins du territoire du Pays de Colombey, Sud-Touloir. On est prêt à répondre à tous les besoins dans les mesures qui soient bien cadrées avec ce qu'on doit faire hein, aussi. Si vous avez des projets qui touchent aux activités dont vous venez entendre parler ou pas forcément, n'hésitez pas à vous rapprocher des entreprises par le biais des sites internet ou des téléphones qui peuvent s'y trouver.
8: Est-ce que vous auriez d'autres choses peut-être à ajouter sur les entreprises, sur vous, votre parcours ?
5: Oui, je voulais vous dire également que l'envie de transmettre de ma part, c'est très important parce que pour les personnes qui n'ont pas de boulot et qui sont séparées du travail ou pendant un an ou deux ans, ils ont toujours peur ou leurs difficultés personnelles ou dans les entreprises, ils ont eu des cas, des harcèlements, etc. Personnellement, quand j'arrive à la fabrique, c'est quelque chose qui est très touchant pour moi, de ma part, encore une fois, parce que l'équipe nous soutient vraiment très, très fort et presque nous donne de l'amour de retravailler parce que c'est vraiment très important. Voilà, je voulais juste dire ça.
8: Merci pour ce témoignage touchant.
3: Merci à tous déjà pour cette belle présentation. Alors, on reste avec vous dans cette émission Tremplin, puisqu'on va parler aussi, ensuite on a une petite chronique qui conclut cette émission pour mettre en avant une des activités proposées par l'entreprise. Et donc, avant, on va écouter une musique. Alors, c'est Jean-Michel qui a choisi un peu la playlist. Dites-nous donc cette chanson de Dimitri Dupont. Pourquoi cette chanson ?
7: Parce que c'est de la musique traditionnelle. Voilà, qui a été interprété par un des clients de la matrasserie, tout simplement.
3: Eh bien, on l'écoute tout de suite et puis on revient ensuite dans cette émission Tremplin.

0: Et c'était donc Dimitri Dupont. Et on poursuit et termine cette émission avec une chronique. Et donc, on va en découvrir un peu plus sur une des activités de la fabrique et de Delaine en rêve. Alors, qui s'y colle pour la chronique ?
1: Pali !
0: Eh bien, allez-y.
1: Dans le pôle textile, je voulais vous présenter également, et toujours pareil, tapisserie, couture et cuir. Alors, la première partie, c'est le cuir. Je vais vous le dire franchement. Avec ma collègue Émilie, notre collègue Émilie, elle a retapé une retouche de sacoche qui a plus de 50 ans et elle a fait un travail extraordinaire. Le cuir, le client, il était super content. Il y a des personnes qui vont revenir pour ça, pour le cuir. Et puis pour la tapisserie, nous avons beaucoup de travail avec Gabrielle, ma collègue. Elle fait quelque chose aussi d'extraordinaire avec le tissu que nous avons été chercher avec Jean-Michel chez Tan Tissu. Et il y a des super beaux tissus. Il faut s'inspirer là-dessus, parce que souvent, les personnes, quand ils voient un tissu, ils ne savent pas quoi faire avec. Mais nous, en tant que professionnels, on peut également leur conseiller, parce que nous sommes décoratrices de l'intérieur. Et niveau couture, eh bien, écoutez, des retouches personnalisées, si vous avez des fermetures ou si vous avez des rideaux ou des choses comme ça, nous avons beaucoup de place et nous attendons également beaucoup de clients pour nous rencontrer et puis pour les former sur beaucoup d'autres choses.
0: Eh bien, merci beaucoup à tout le monde autour de la table d'avoir participé à cette belle émission Tremplin. Merci aussi à Marie-Justine pour tes questions. Et je vous propose qu'on se quitte, du coup, puisque c'est la fin de cette émission Tremplin. Je vous souhaite à toutes et à tous une très bonne journée. Au revoir.
2: Merci, au revoir.
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Bonjour à toutes, bonjour à tous, ravi de vous retrouver pour la première des quatre émissions estivales d'Impression Jazz sur Radio Déclic. Alors aujourd'hui, je vous propose une heure de musique pleine comme un œuf que je vais consacrer aujourd'hui à un groupe vraiment pas comme les autres. Alors à titre personnel, c'est sans doute par cette formation de sept musiciens américains qu'à la toute fin des années 60, il m'a été donné d'entendre une musique qui sonnait différemment de ce que j'écoutais à l'époque, pop et rock essentiellement. Alors difficile de décrire ce frémissement, mais il se passait quelque chose quand on était un peu curieux de ce qui se passait outre-Atlantique. Il y avait des cuivres, trombones, trompettes, des saxophones, de la flûte, avec de très beaux arrangements, un guitariste exceptionnel qui suscitait l'admiration de Jimi Hendrix lui-même, des compositions militantes, très engagées et en opposition à Richard Nixon et aux guerres menées par les États-Unis comme celle du Vietnam. Et dans l'énergie de cette musique, on pouvait retrouver des influences du jazz, de la musique classique, du blues et bien sûr du rock. Ce groupe s'appelle Chicago. Alors je précise au passage qu'il existe toujours, près de 60 ans plus tard, mais qu'il est quasiment devenu son propre tribute band avec seulement en son sein un seul membre de la formation d'origine. Surtout, je vais me concentrer aujourd'hui sur la première décennie de sa longue existence, la plus féconde, avec ses 9 albums studio, dont 4 doubles, excusez du peu, et un monumental coffret live enregistré au Carnegie Hall. Tout ce que vous devez savoir sur Chicago est compris entre 1968 et 1978. La suite sera plus conventionnelle. Alors Chicago fut donc créé en 1968 et c'est l'année suivante, au printemps 1969, qu'il publiait ce qui reste sans doute son véritable manifeste. Le groupe s'appelait alors Chicago Transit Authority et comme le dit le titre que je vous propose d'écouter sans plus attendre, il faisait une entrée fracassante pour ses débuts. Beginnings.

Chicago en 1969. Le groupe s'appelait encore Chicago Transit Authority. Alors avant qu'il ne soit obligé de modifier son nom pour éviter des problèmes de droit, CTA étant l'appellation de la régie des transports de la ville de Chicago, un peu l'équivalent de la RATP pour la région parisienne. Alors pour bien comprendre d'où tout cela vient, il faut se souvenir qu'en 1966, les Beatles avaient publié ce qui s'avérera l'un de leurs disques phares, Revolver, sur lequel figurait la chanson « Got to get you into my life », dont les arrangements de cuivre avaient fort impressionné trois copains musiciens, le saxophoniste et flûtiste Walter Parasider, le guitariste Terry Kath et le batteur Danny Serafin. Ils rêvaient depuis quelque temps de marier l'énergie du rock et du blues avec

cette coloration particulière qui allait devenir la signature de Chicago. Et pour bien se remettre tout cela en mémoire et comprendre de quoi il retournait, je vous propose d'écouter les Beatles et Got to Get You Into My Life, des paroles, si vous êtes attentifs, que citait d'ailleurs Robert Plant en guise de clin d'œil dans Beginnings que nous venons d'écouter.

C'est donc à partir de cette époque que l'idée d'une formation utilisant les instruments du rock et une section de soufflant a germé dans l'esprit de Walter Paradsider, Terry Kath et Danny Serafin, qui ne vont pas tarder à être rejoints par Robert Plant au piano, au clavier, au chant, ce dernier devenant par la suite l'un des principaux compositeurs de la première période du groupe. Il y avait également Pete Cetra à la basse et au chant, James Spenko au trombone et aux arrangements, très important. Enfin, il y avait Lee Loughnane à la trompette. La bande des sept était constituée et allait prendre le nom de Chicago Transit Authority avant de réduire son appellation à celle de Chicago pour les raisons que j'ai évoquées il y a quelques instants. Chicago va s'avérer un groupe extrêmement prolifique. C'est assez étonnant quand on y songe. Il a aligné 3 doubles albums entre avril 1969 et janvier 1971, avec à son répertoire de nombreux hits comme ce Beginnings que nous avons écouté, mais aussi Question 67 or 68, 25 or 624, puis un peu plus tard Saturday in the Park ou If You Leave Me Now, qui aura un retentissement mondial en 1976. Pour l'heure, on va revenir au deuxième disque de Chicago, qui s'appelait tout simplement Chicago au moment de sa sortie, avant de devenir plus tard Chicago 2. Alors il faut dire que le groupe allait prendre l'habitude de numéroter ses albums plutôt que de leur trouver un titre. Et Chicago affirme sur ce disque sorti en janvier 70 une écriture plus ambitieuse, structurée en longue suite. Des compositions comme Make Me Smile ou Color My World forment une fresque continue, tandis que 25 or 624 fait éclater son riff de guitare devenu un classique du rock américain. L'album aborde aussi des questions très politiques, notamment avec It Better End Soon, une dénonciation des tensions sociales de l'époque. Vous voyez, tout ça est peut-être toujours d'actualité. Chicago 2 installe définitivement, vraiment, le groupe comme l'un des artisans majeurs du rock des années 70, capable de concilier virtuosité, efficacité mélodique et un souffle quasi symphonique. En voici un extrait qui a pour titre Fancy Colors.

Troisième album en 3 ans, Chicago 3 ou 3, sorti en janvier 1971, montre un groupe en pleine créativité qui pousse plus loin encore son mélange de rock, de jazz et de soul music avec toujours de longues suites instrumentales, des passages proches du jazz fusion et une écriture collective qui s'affirme. Le disque reflète aussi l'Amérique du début des années 70 avec des thèmes sociaux et politiques toujours plus présents, notamment dans Travel Suite qui est inspiré par les tournées épuisantes et le climat du pays. Chicago 3 est un disque par conséquent moins immédiat que ses prédécesseurs. C'est un album peut-être de transition par lequel le groupe affirme sa volonté de devenir une formation à la fois populaire et musicalement ambitieuse. On va prendre le temps de découvrir tout ça avec Sing a Mean Tune Kid, une composition chantée par Pete Cetera qui met également en lumière l'immense talent du guitariste Terry Kath et la puissance de tout le groupe.

Terry Kath, sans doute l'un des plus grands guitaristes de toute l'histoire du rock, peut-être le plus grand d'ailleurs. C'était Chicago en 1971 avec un extrait de son troisième double album. Alors le groupe voit d'ailleurs les choses en grand, puisqu'au mois d'octobre de la même année, il va publier un monumental coffret de 4 disques enregistrés live au Carnegie Hall de New York. Alors c'est mieux qu'une compilation, parce que si on y retrouve l'essentiel de son répertoire, on y entend encore plus toute la puissance collective et le feu qui semble habiter chacun des musiciens. Alors évidemment, quand Chicago publie l'année suivante, en juillet 1972, un album simple, le numéro 5 donc, on est presque étonné, mais loin d'être une déception, ce disque va se révéler au fil des années l'un de ses meilleurs, avec les ingrédients qu'on lui connaît. Un rock nourri de jazz, toujours porté par la puissance des cuivres et une écriture collective. Composé en deux parties, dialogue rappelle l'engagement politique du moment, entre inquiétude sociale et appel à l'action. Saturday in the Park, titre devenu l'un des classiques du groupe, capte l'énergie populaire de l'Amérique du début des années 70. Et l'album alterne compositions nourries de groove, des ballades élégantes et des éclats instrumentaux qui rappellent que Chicago reste une formation virtuose capable de concilier efficacité et sophistication musicale. Chicago 5 marque ainsi un tournant, c'est celui d'un groupe qui affirme vraiment son identité tout en restant profondément ancré dans une esthétique jazz-rock. Chanté par Terry Kath avec le renfort de Pete Cetra, voici une composition qui a pour titre « Now That You've Gone ».

Chicago et ses magnifiques arrangements de cuivre signés du tromboniste James Penko. Alors, faut-il parler d'une pointe de déception avec la publication de Chicago 6 au mois de juin 1973? Alors, ce serait vraiment injuste, mais il faut dire qu'avec ce disque, le groupe inaugure une nouvelle étape, car c'est le premier album enregistré dans son propre studio, avec un son plus chaleureux, plus pop, sans perdre pour autant l'énergie des cuivres qui, il faut le souligner, sont absents de plusieurs titres qui semblent d'inspiration moins collective. L'écriture se resserre autour de formats plus courts, avec une recherche d'efficacité mélodique assumée. Feeling Stronger Every Day et Just You and Me vont devenir des succès importants, révélant un Chicago peut-être plus accessible, mais aux arrangements toujours très soignés. Et l'album conserve pourtant une dimension jazz-rock, notamment du fait de ses couleurs harmoniques, tout en reflétant une forme de fluidité assez pop. Alors Chicago 6 est peut-être lui aussi à considérer comme un disque de transition, celui d'un groupe qui affine une fois encore son identité et qui va réussir à trouver un équilibre entre sophistication et immédiateté. Mais ça ne l'empêche pas de se questionner sur le devenir de notre monde, notamment avec cette composition dont le titre paraît d'une actualité brûlante, « What's this world coming to ?» Où va ce monde ? Bonne question, en effet. Chicago en 1973.

On continue notre exploration de la musique du groupe Chicago. Alors, et je vous rappelle que j'ai choisi de me concentrer sur la première décennie de cette formation, la plus intéressante et la seule qui soit marquée par une véritable créativité collective avec sa fusion de rock, de pop, de blues et de jazz, et toujours ces arrangements de cuivre qui en étaient le signe vraiment distinctif. Alors en 1973 et 1974, on comprend que Chicago cherche d'autres pistes, c'est normal, après la somme incroyable de musique créée et enregistrée en 5 ans. Et l'album 7 va proposer quelque chose d'assez surprenant. C'est à nouveau un double album dont la première partie est presque exclusivement instrumentale. Et elle met en avant les trois musiciens dont je vous ai dit au début de cette émission qu'ils étaient à l'origine de l'idée du groupe, le saxophoniste et flûtiste Walter Parazider, le guitariste Terry Kath et le batteur Danny Serafin. Chicago va oser franchir le pas d'une musique résolument jazz et de surcroît un jazz assez expérimental, loin des clichés et de ses formes conventionnelles, ce qui signifie que le groupe prend le risque de dérouter, même si tout le reste du disque conserve une forte empreinte pop et rock, magnifiquement produite, avec sur un titre la participation des Beach Boys. Alors il y avait sur ce disque numéro 7 une réelle volonté de faire coexister deux esthétiques assez éloignées a priori. Alors pari gagné à mon sens, même si cette démarche, j'allais dire malheureusement, n'a pas eu de suite dans l'histoire du groupe. Alors bien évidemment, c'est ce volet jazz expérimental que je vous propose de découvrir avec la composition Air et son prélude qui ouvre le disque. Walter Parazider à la flûte, puis Terry Kath à la guitare, qui font des merveilles. Je vous recommande en particulier de prêter attention au solo de guitare de Terry Kath, qui est une petite splendeur. On écoute ces magnifiques minutes extraites de Chicago 7, disque sorti au mois de mars 1974.

Au mois de mars 1975, Chicago 8 marque un tournant pour le groupe. Alors c'est un album plus direct, où la section de cuivre se met au service d'une écriture resserrée. On passe de l'énergique Any Way You Want à la douceur presque mélancolique de Brand New Love Affair, et surtout All Days, une chanson qui célèbre l'Amérique des 60s et qui fut un grand succès, signé James Penko. Alors chaque membre du groupe apporte sa couleur, de Pete Cetra à Robert Plant, sans oublier une fois encore Terry Kath et son très hendrixien Oh Thank You Great Spirit. Mais Chicago 8, d'une certaine manière, annonce la mutation plus commerciale qui suivra. Je pense en particulier au succès planétaire que fut If You Leave Me Now en 1976 sur l'album Chicago 10. Alors on va écouter une des dernières compositions importantes à mon humble avis de Robert Plant, Harry Truman. Alors c'est une chanson qui exprime la désillusion politique de l'Amérique post-Watergate. Chicago en appelle symboliquement à Harry Truman, figure d'intégrité et de franchise citée en exemple dans une époque troublée. C'est une critique douce amère de la classe politique et un souhait de retour à une forme de responsabilité morale. Un titre léger en apparence, mais bien ancré dans le climat de défiance des années 70. Harry Truman.

sur cette composition dédiée à Harry Truman prennent fin ses 96e impressions de jazz consacrées au groupe Chicago, dont on n'oubliera pas qu'il avait à cette époque un concurrent, sans doute moins populaire mais tout aussi ambitieux, le groupe Blood, Sweat and Tears. Peut-être vous souvenez-vous d'une composition qui avait connu un beau succès, Spinning Wheel, chantée par David Clayton Thomas, qui vient d'ailleurs de nous quitter, tout comme Walter Parrott-Zeider, l'un des membres fondateurs de Chicago que j'ai évoqué ici à plusieurs reprises. Il faut savoir enfin que Chicago connaîtra un véritable choc le 23 janvier 1978 avec la disparition accidentelle de Terry Kath. Ce jour-là, le guitariste assistait à une fête chez un technicien du groupe et Kath, qui était passionné d'armes à feu et les manipulait souvent de façon un peu insouciante malgré les mises en garde de ses proches, jouait avec un pistolet et il croyait l'arme déchargée. Il se serait mis le canon contre la tempe en plaisantant avant qu'un coup ne parte accidentellement, il est mort sur le coup. Voilà, sa disparition a été un choc immense pour le groupe, Terry Kath étant considéré comme l'âme instrumentale de Chicago, un guitariste virtuose que, je l'ai déjà dit, Jimi Hendrix admirait particulièrement. Sa mort marquera un tournant, le groupe continuera mais son son évoluera vers quelque chose de plus lisse, plus pop, notamment avec la place grandissante de Pete Cetra au chant, un style bien différent de l'énergie rock que Kath avait insufflé durant cette première décennie. Plus rien ne sera jamais pareil. Chicago publiera de nombreux autres disques au cours des décennies suivantes, mais aucun d'entre eux ne laissera de véritables traces et n'a la puissance créative de ceux enregistrés entre 1969 et 1977, entre Chicago Transit Authority et Chicago 11. Merci à Mathieu qui a assuré la technique et la réalisation de cette émission que vous pouvez retrouver en podcast à la page de l'émission sur le site de Radio Déclic. Merci à Isabelle qui va porter la bonne parole d'Impression Jazz sur les réseaux sociaux. Quant à nous, eh bien nous nous retrouverons pour un numéro 97 d'Impression Jazz qui sera un hommage à celui qui nous a quitté au mois de février, Michel Portal. D'ici là, portez-vous bien, faites le plein de musique, de toutes les musiques. À bientôt, au revoir.

0: Et Amnesty International.
1: Bonjour à toutes et à tous, bienvenue sur Radio Déclic si vous nous rejoignez. Nous sommes dans une nouvelle chronique de l'antiracisme au quotidien. Vous êtes bien au 87.7, 101.3 ou 89.6. Et comme toutes ces émissions, je suis entouré de Jean-François, Odile et Mathieu. Alors, Jean-François, je vais vous représenter comme d'habitude, même si nos auditrices, nos auditeurs sont habitués maintenant, mais Jean-François, tu viens du MRAP, Mouvement contre le racisme et pour l'amitié entre les peuples.
2: Bonjour à tout le monde.
1: Odile, tu es d'Amnesty International, groupe de Toul.
3: En effet, bonjour, bonjour.
1: Et Mathieu, tu es de Radio Déclic, avec nous, fidèle au poste.
4: Et toujours là, hein. Toujours présent, ça va bien Franck ?
1: Ça va toujours très bien pour cette émission.
4: C'est super.
1: Aujourd'hui donc, c'est parti pour une heure d'émission. Comme d'habitude, première partie avec des actualités qui parlent de racisme et d'antiracisme. Plus ou moins positives, on verra ça avec Jean-François juste après. Ensuite, Odile qui nous a préparé une petite chronique, tu me disais, autour du sport. J'ai hâte d'entendre ça. Et on terminera notre émission avec notre grande partie sur les réfugiés et la question globale, la thématique globale, ça sera qu'est-ce qu'un réfugié ? Voilà. Et on peut commencer tout de suite avec les actualités.
5: Ah ah ah, actualité ! 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
1: Alors Jean-François, quelles sont les actualités du moment ?
2: Eh bien, écoute, je vais présenter un cas qui montre que la lutte contre le racisme, y compris au niveau juridique, ce n'est pas si simple que ça. Voilà, en 2024, il y a un village des environs de Carcassonne où il y a une bagarre assez violente et en particulier... Il y a un groupe d'une trentaine de personnes qui s'en prend à deux personnes noires, d'origine martiniquaise et mahoraise, je crois, mais bon, de couleur, et qui les passent très sévèrement à tabac, une sorte de début de lynchage. Bon, il y a des vidéos d'enregistrées, comme très souvent maintenant. Heureusement d'ailleurs, parce que ça sert ensuite pour l'enquête. Et il y a seulement 4 personnes qui sont interpellées, mises en garde à vue et qui passent en procès. Alors, comme toujours, la justice est très longue, mais... le procureur ne retient que violence en groupe. Et il refuse, malgré la demande des victimes et puis des associations, le MRAP est d'ailleurs impliqué dans l'affaire comme partie civile, qui demande à ce qu'il y ait violence avec caractère raciste. Le procureur ne retient pas la dimension raciste, ils passent en procès et ils font appel. Et la cour d'appel à Carcassonne, et la cour d'appel de Montpellier vient de reprendre l'affaire, comme c'est normal, et elle a retenu la circonstance aggravante, ça s'appelle circonstance aggravante, de racisme. Alors, pourquoi cette différence d'appréciation? Eh bien, dans une des vidéos, on entend clairement qu'il y a quelqu'un qui dit « c'est les Noirs qui piquent ». Ah, pourquoi? Parce que la rumeur avait couru dans la foule de cette fête qu'il y avait, des petites piqûres, comme ça se fait, ça a été, on en parle moins maintenant, mais à une époque, c'était,
1: de drogue, là.
2: Des gens qui te balancent une petite piqûre.
1: Oui, il y en a eu encore à la dernière fête de la musique dans les villes.
2: Oui, voilà. Alors,

0: premier dit oui, il y a quelqu'un qui a crié c'est les Noirs, mais c'est simplement pour désigner des personnes. Comme on pourrait dire, ah ben c'est le chauve là-bas, ou c'est le petit avec un pull rouge, etc. Donc il n'a pas retenu que c'était un appel raciste. Et nous, ce qu'on plaidait, et puis ce qu'a retenu finalement Montpellier, c'est que c'était pas seulement pour désigner les deux gars, c'était globalement à comprendre comme une dénonciation de c'est les Noirs qui piquent, c'est parce qu'ils sont Noirs, ou c'est, il y a toutes les raisons de les soupçonner. Alors on voit que ça se joue des fois sur des questions d'interprétation assez subtile.
1: Moi, je me demandais si finalement c'était avéré que justement il n'y avait pas de, il y avait pas le c'est les Noirs qui piquent. C'était si c'était juste une désignation en disant c'est les Noirs. Là, il n'y a pas de, il y a pas de caractère raciste à dire ça, parce que je veux dire entre dire c'est le petit, enfin c'est, alors on va pas prendre le physique justement, mais c'est celui avec un pull rouge et c'est le noir là-bas. Je trouve, il y a quand même.
0: C'est là qu'est l'interprétation, et c'est là qu'on voit que le procureur ou les juges ont une marge de réflexion, et de manœuvre et d'appréciation. Ce qui, bon, dans la justice, elle apprécie. Hein. C'est pas, c'est pas totalement automatique.
1: Elle met en application des textes, et il y a forcément, oui, comme tu dis, une appréciation.
0: Il y a forcément une appréciation en plus des textes. C'est là qu'on voit que c'est complexe. Mais enfin. Je pense qu'effectivement, comme tu dis, désigner un pull ou désigner la couleur de peau, ça sous-entend quand même autre chose. Dans un village, c'est les Noirs, c'est quand même une désignation raciale.
2: Et alors, ça a abouti à quoi?
0: Oui, ben, du coup, ils ont quand même eu 5 000 euros d'amende à cause de cette qualification de circonstance aggravante raciste à Montpellier.
1: Donc là, on part sur les 30 qui ont lynché les deux.
0: Alors le problème, il y en a c'est que 4, le premier procureur, alors moi j'ai pas l'enquête en main, pourquoi est-ce qu'il n'en a identifié que 4 sur tous les gens qui leur sont tombés dessus? Ça, je ne sais pas. Est-ce que c'est les vidéos?
2: Est-ce que c'était les seuls identifiables?
0: C'était les seuls. Là, je ne sais pas pourquoi, mais il en a retenu que 4, mais c'est peut-être un procureur qui a cherché à minimiser un maximum l'affaire. Surtout que, détail, parmi les 4, il y avait quand même un adjoint au maire du village.
1: Ah, Carcassonne C'est Carcassonne,
0: c'est oui, c'est un village à côté de Carcassonne. Ah, okay. J'ai pas le nom du
1: village. Parce que j'allais dire Carcassonne, j'ai pas vu une vidéo du maire de Carcassonne qui arrosait des syndicats.
0: Oui.
1: Maire et reine. Autre sujet, pardon.
0: Mais c'est c'était totalement indépendant, puisque d'abord c'est un village, et deuxièmement, c'était en 24.
1: On remonte
0: à 2 ans.
1: Parce que la justice est d'une rapidité extrême, c'est vrai, j'avais oublié. Ok, merci Jean-François.
0: Voilà, c'est assez instructif.
1: Deuxième actualité.
0: Ben, ça montre aussi la complexité de la justice. En ce moment, le gouvernement est en train de présenter, de préparer, il va le présenter là très prochainement, une nouvelle loi sur le racisme. Donc Aurore Berger, ministre de l'égalité entre hommes et femmes et contre les discriminations, va proposer une nouvelle loi, soi-disant, pour aggraver les poursuites contre le racisme. Et alors,
1: sur le papier, ça a l'air pas mal.
0: Ça a l'air pas mal. Mais là aussi, on voit que c'est compliqué parce que elle présente comme un progrès que désormais les associations, donc nous on est concernés, seraient autorisées à porter plainte. Jusque-là, c'est la victime qui porte plainte et nous, on se porte partie civile aux côtés de la victime. Ben, on en a discuté. Et c'est pas si évident que ce soit un avantage qu'on ait le droit de porter plainte. Parce que...

0: la victime est quand même responsable des dégâts qu'elle a subis, du dommage qu'elle a subi. Et c'est quand même son affaire de savoir si elle souhaite pas porter plainte.
1: Oui, c'est personnel.
0: Si les associations peuvent, de leur propre chef, et en dépit de l'avis de la victime, porter plainte, il y a quand même une sorte de responsabilité ou de transfert de responsabilité. Et ça peut donner lieu à des manipulations, des conflits, etc. Donc nous, on est réticents à considérer que ça serait un progrès. Ça nous donnerait un pouvoir, mais ça donnerait un pouvoir à toutes sortes d'associations aussi, hein, qui pourraient systématiquement, par exemple, viser tel ou tel public et dire, nous, chaque fois que quelqu'un va parler de... Alors, je prends pas l'exemple tout à fait au hasard. Chacun va parler de la Palestine. Ah, il y a racisme, il y a antisémitisme. Nous, on porte plainte. Personne d'autre ne veut porter plainte, mais nous, on le fait. Et ça va... ça peut donner lieu à des manipulations. Nous, on préférerait que ça reste en l'état. Les victimes, si elles le veulent, portent plainte, et si elles ne le veulent pas, eh ben, ça reste comme ça.
2: Et quand tu parles de responsabilité de la victime, ça paraît un peu lourd, un peu... elle est déjà victime, et puis elle est responsable... de ce qui lui est arrivé.
0: Non, elle est responsable de la plainte.
2: Voilà.
0: De choisir de judiciariser ou pas.
1: Oui, et pour le moment, vous êtes là pour l'accompagner, justement.
0: On l'accompagne, on la suit, on est partie civile, comme on dit, c'est-à-dire.
1: Dans cette démarche de porter plainte qui n'est pas toujours simple également.
0: Oui, bien sûr, je parlais pas de la responsabilité de ce qu'elle a suivi, mais de la responsabilité de choisir la voie judiciaire ou pas.
3: Qu'est-ce que je voulais dire?
1: Je crois que Mathieu voulait dire quelque chose, mais il a oublié. Ok, c'est pas grave, ça te reviendra, Mathieu. Une dernière? On a le temps pour une dernière, allez.
0: Très vite.
1: Très vite.
0: Il y a longtemps que nous n'avons pas parlé de notre vedette locale, Pierre-Nicolas Nupes. Notre candidat de, même pas d'extrême droite, d'ultra-droite extrême. Eh bien, on reparle encore de lui. Ça l'amuse peut-être, finalement.
1: Je pense. Oui.
0: À propos de... On revient, on en a déjà parlé deux fois, je crois, de la fameuse messe en l'honneur de Pétain à Berlin. Il y était. Et à la sortie, il a fait un certain nombre de déclarations devant les journalistes, dont une qui disait « Pétain, ce héros... des deux guerres. »
1: Ah, négationniste.
0: Aïe, aïe, aïe. Alors, déjà, ceux qui défendent Pétain essayent de jouer sur le fait « c'est un héros de la guerre de 14 ». Un mot « héros » qui mériterait d'être discuté, mais enfin, admettons qu'il a été général en chef pendant la guerre de 14, mais évidemment... Des deux guerres, ça veut dire que pendant la Deuxième Guerre mondiale, en tant que chef du régime de Vichy, collaborateur, etc., c'était un héros aussi. Donc, il a encore un nouveau procès, cette fois pour révisionnisme, c'est-à-dire pour avoir dit que Pétain était un héros de la Deuxième Guerre mondiale.
1: C'est révisionnisme.
0: Ça s'appelle révisionnisme. Yeah. C'est une autre loi, c'est la loi Guesso des années 90 qui pénalise le fait de faire l'éloge de crimes contre l'humanité reconnus. Et en particulier, cette loi, elle est venue pour pouvoir poursuivre les négationnistes.
1: Voilà, j'allais dire, il y a aussi les négationnistes.
0: Ceux qui disent que les camps d'extermination, ça n'a pas existé, etc. Donc, il y a une loi des années 1990 qui poursuit le négationnisme et qui interdit de faire l'éloge d'un régime dont il est officiellement reconnu qu'il a été criminel, assassin, collaborationniste, etc.
3: Mais du coup, c'est un synonyme de négationniste et révisionniste, du coup c'est deux mots qui sont opposés ou c'est très très proche dans...
0: C'est très proche. Les négationnistes, c'est ceux qui disent carrément que ça n'a pas eu lieu.
3: Ah d'accord, ok.
0: Les gaz, cyclone B, tout ça, c'est une invention chimiquement, ça marche pas, c'est pas vrai, gna gna gna. Et les révisionnistes, c'est ceux qui révisent les chiffres à la baisse, qui disent oui, il y en a eu, mais il n'y a pas eu tant de déportés que ça. Ou par exemple, Pétain, alors c'est la fameuse l'association qui a fait la messe là, dit Pétain a sauvé 700 000 juifs. Oui. Alors, sous prétexte que il a évité que certains juifs français soient déportés, etc. Voilà.
1: Mais voilà, tout ça pour le faire passer pour un héros qu'il n'est pas, quoi.
0: Voilà. Okay. Donc,
1: affaire à suivre.
0: Un nouveau procès, affaire à suivre. Je reviendrai vous dire le résultat du procès dans quelques mois.
1: Il avait, je m'en rappelle plus à l'époque, ça avait abouti le procès où il était inéligible pendant 5 ans.
0: Oui. Ça avait abouti. Mais il a une théorie très subtile. Ah oui, parce que c'est un type qui, je sais pas si c'est qui s'abuse ou si. Il faisait remarquer qu'il était inéligible, ce qui ne l'empêchait pas d'être candidat. Inéligible, ça ne veut pas dire non candidat. Simplement, ça veut dire que le résultat ne peut pas être une élection.
1: Ouais.
0: Mais j'ai le droit de me présenter.
2: Est-ce que la loi impose une mention illégibilité mais voilà.
0: Non. Apparemment, c'est bien inéligible. Ça veut dire que le résultat de l'élection ne peut pas faire que tu sois élu.
1: Mais tu peux être quand même présenté.
0: Et alors,
2: ton suppléant pourrait prendre la place, du coup.
0: Ah, bonne question. Je dis pas que je lui poserai la question, parce que je ne me rends compte en passant. <quoi. rire> Et alors, à propos de subtilité, les deux guerres, son avocat a dit, ah oui, mais pourquoi vous imaginez qu'il parle de la Deuxième Guerre mondiale? Il a participé au Maroc à la guerre du Rif. Et le pauvre Nupes, il pensait à la guerre de 14 et à la guerre du Rif au Maroc. C'est ça les deux guerres, c'est pas la deuxième. Je me demande s'il s'amuse ou pas. Je crois qu'il y a ses joueurs.
1: Oui.
3: Il faudrait choisir ces mots avec plus de discernement.
1: il joue vraiment sur les mots, quoi, maintenant.
3: Ouais, c'est très ambigu.
0: Okay. Voilà, écoute, pour aujourd'hui, je pense qu'on va s'arrêter là.
1: Merci pour ces belles actualités, Jean-François. On passe tout de suite à la partie de d'Odile et d'Amnesty International.
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1: Alors, Odile, je crois que tu nous as préparé une chronique autour du sport. Et que tu veux revenir également sur une émission qui a eu lieu un certain 20 juin 2026.
2: Oui, tout à fait, parce que nous avons participé, Jean-François, Mano et moi-même, à cette émission, donc qui avait lieu, qui était enregistrée, qui est diffusée.
1: Direct même, oui, enregistrée et direct.
2: À partir du Hall du Lièvre, c'est un super endroit d'ailleurs, peut-être à reproduire, c'était une cuisine extérieure. C'est une sorte de halle, donc avec un abri, un bel espace. Je pensais que dans les villages, ça serait bien d'avoir des espaces comme ça, où les gens pourraient se retrouver, partager un pique-nique ou des discussions. Enfin voilà.
1: C'est vrai que cet espace a le gros avantage d'être couvert, donc on y était de 9h du matin jusqu'à 3h l'après-midi, et tout le long, on avait de l'ombre, quoi, alors qu'il faisait bien chaud dehors.
2: Oui, tout à fait. Donc voilà, nous, Amnesty International, groupe de Toul, avons participé. Et ça s'appelle l'écho d'ailleurs.
1: Ouais. Écho d'ailleurs, et c'est à retrouver sur le site de Radio Déclic. Le site, c'est radiodéclic.fr. À retrouver en podcast, voilà.
2: Voilà.
1: Une belle émission de un peu plus de 2 heures, suivie d'un concert de Aïssat pendant 1 heure. C'était chouette.
2: Oui, et c'était à l'occasion, bah, dans le cadre des 40 ans de Radio Déclic, mais également le 20 juin, c'était pas une date comme ça, hein, c'était la journée mondiale des réfugiés. Donc c'était un peu le thème et de cette journée et enfin même au-delà des réfugiés, on le verra tout à l'heure, mais aussi oui de tous les migrants et voilà, il y avait deux opportunités, la journée mondiale des réfugiés et Radio Déclic qui fêtait ses 40 ans. Donc effectivement, on peut retrouver cette émission que nous avons trouvée très bien animée. Vraiment chapeau, très rythmé, interactif également. Le public pouvait participer. Et des intervenants passionnants, très intéressants, très intéressants.
1: Ouais, on peut citer Johan et Frédéric de voilà. Réseau Éducation Sans Frontières 54, RESF 54, qui ont travaillé avec nous pour l'organisation. Je dis nous parce que bah vous aussi, hein, Jean-François et Odile, vous avez travaillé pour l'organisation de cette émission et l'animation. Et les intervenants, si je commence à les citer, je vais en oublier, mais on a eu la Ligue des Droits de l'Homme, on a eu SOS Méditerranée,
2: Médecins du Monde, Un Toit Migrant, je sais plus.
1: Un Toit pour les Migrants, qui était là également, Grâce Favrel, qui est une avocate, on a eu le SAF aussi, le Syndicat des Avocats de France. Bon voilà, je sais que j'en oublie, mais toutes ces personnes se sont suivies au micro, avec entre chaque des moments de lecture, de texte ou de chant d'artistes et tout locaux, c'était chouette.
2: Oui, c'était très varié, très très beau. Voilà, on peut donc réécouter cette émission sur radiodéclic.fr.
1: Exactement.
2: Hein, je me trompe pas.
1: Exactement.
2: Voilà pour la promo.
1: Bien joué, merci Odile, bien joué. T'as raison, c'est une très belle émission.
2: Oui, ah oui, oui, oui, on a eu des échos très, très, très, très positifs. Je voulais essayer aussi de faire, de développer un thème et de faire la relation avec le thème de l'émission. Donc, j'ai essayé de faire une habile transition entre le thème qu'est-ce qu'un réfugié et celui de ma chronique. Hein, toujours inspiré de la revue, la chronique, le magazine des droits humains. Qu'édite Amnesty International France et de son supplément qui s'appelle Bref, qui porte bien son nom, c'est une synthèse un peu des choses selon les thèmes développés. Alors Amnesty International, je resitue, a pour ambition de défendre les victimes des violations des droits humains. Amnesty enquête, fait connaître les situations, les domaines où cela se produit. Le sport, je pense, est un de ces domaines. Et en plus, c'est d'actualité. En ce moment, c'est la Coupe du Monde de football, pour ceux qui ne sauraient pas, qui n'auraient rien entendu. Et vive la France. L'équipe de France, je voulais dire. Les Jeux Olympiques sont aussi un grand moment de dimension mondiale. Donc, je vais parler un peu de ces deux moments, voilà, et la transition. Donc, il existe une équipe olympique des réfugiés, le saviez-vous? C'est depuis 2016, le CIO, le Comité International Olympique, a créé cette équipe, on va dire. Ça permet à des athlètes qui, en raison de leur statut de réfugiés, ne peuvent pas ou ne veulent pas se présenter, appartenir à une équipe nationale. Bon, ça représentait 36 sportifs de 11 pays il y a 2 ans à Paris. C'est pas énorme, mais ça a peut-être le mérite d'exister.
1: Oui, voilà.
2: En l'occurrence, le CIO voulait s'engager à jouer son rôle pour faire face à la crise mondiale des réfugiés et pour transmettre le message de solidarité et d'espoir à des millions d'athlètes réfugiés de par le monde. Donc c'est louable, hein, mais dans les faits, les Jeux Olympiques, comme d'autres occasions sportives, ne respectent pas toujours ces bonnes intentions et les droits humains. Nous l'avons vu à l'occasion de la Coupe du Monde de foot aux États-Unis, bon, qui est actuelle. Peut-être vous écouterez cette mission plus tard, mais voilà, on peut parler de l'exclusion des sportifs ou des arbitres, hein, au motif que leur pays ne plaise pas à Donald Trump. C'est une ingérence d'un président, comme d'autres avant et peut-être d'autres après. Mais voilà, c'est la limite de ce message de solidarité et d'universalité que l'on observe en ce moment. les États-Unis qui sont en train de basculer vers un régime autoritaire ou pratique autoritaire qui ne respecte pas bon nombre de droits humains, hein, par ailleurs en interne ou en externe avec ces guerres, ces interventions violentes. Bien d'autres pays sont dans la volonté de profiter des événements mondiaux sportifs pour redorer l'image de leur pays en interne comme à l'extérieur, en international. Ils veulent montrer par ces jeux, par ces manifestations, leur puissance. Les enjeux sont politiques, voire géopolitiques. Et pas question de parler des personnes opprimées comme les Ouïghours en Chine, les opposants en Russie ou autres. Le sport n'est pas que du sport, c'est ce que je voulais un peu développer là. Je pense en particulier aux travailleurs migrants qui pour la plupart ont été exploités, voire victimes d'accidents mortels lors de la construction des infrastructures. On pense au Qatar lors de la précédente Coupe du Monde de foot. C'est des gens qui sont déjà exploités ordinairement, mais là, lors de la Coupe du Monde, ça a été terrible. Les victimes sont aussi les habitants des lieux qui servent à construire, enfin des lieux qui ont servi à construire ces installations. En 2024, près de 1500 personnes ont été chassées de leur logement près de Paris à l'occasion des JO. Il y a 2 ans, donc, sans compter les travailleurs en foyer, squatteurs et migrants, dont certains travaillaient pour les Jeux, qui ont été virés eux aussi. Ces personnes sont souvent pauvres et racisées et ne pourront pas accéder aux logements construits à l'occasion de ces Jeux. C'est des loyers qui sont prohibitifs pour eux. C'est aussi vrai à Londres, à Rio ou à Pékin, où plus d'un million et demi d'habitants ont perdu leur domicile à cause des Jeux. Ça, c'est terrible pour ces nombreuses personnes. Les droits humains sont donc un des droits humains et celui d'un logement, hein, comme l'article 25 le mentionne, avec l'alimentation, les soins médicaux, etc. Aussi, celui de pouvoir s'exprimer est un droit humain. Or, la population du Grand Paris, comme je le disais, n'a pas été consultée, contrairement à d'autres villes qui avaient postulé pour accueillir les JO en 24, mais ont renoncé suite à l'avis défavorable de leur population. Il faut dire que les JO sont une énorme et fructueuse opération immobilière. C'est une affaire de gros sous, hein, pour les pays, pour les constructeurs, pour les sponsors ou les représentants du CEO, etc. Un autre droit humain bafoué est celui des LGBTI+, j'ai toujours un peu de mal à le dire jusqu'au bout, dont les transgenres. Des tests de genre sont de plus en plus appliqués, ce qui entraîne des discriminations, atteintes à la dignité et à l'intégrité physique, alors que le sport devrait être un espace d'inclusion, de respect et d'égalité. Mais il faut constater qu'il faut être courageux pour faire son coming out en tant qu'athlète, comme l'ont bien décrit certains footballeurs ou autres sportifs. De la même manière, exclure des athlètes portant un hijab, pareil, je pense déformer un peu le mot, constitue une mesure disproportionnée et stigmatisante, comme c'est quelquefois le cas des compétitions de foot, de basket, ici en France ou ailleurs. Amnesty International enquête, c'est un de ses axes de travail, et fait connaître les impacts sur les changements climatiques. C'est d'actualité et c'est un point fort documenté. Les impacts de changement climatique est provoqué par les transports, très importants lors de ces manifestations. On le voit actuellement en Amérique du Nord. Il y a des matchs au Mexique, au Canada, dans plusieurs villes des États-Unis, et les footballeurs vont d'une ville à l'autre, toujours en avion.
1: J'ai plus la stat exacte, mais là, au moment où on enregistre cette émission, le président de la FIFA, qui est présent à quasiment tous les matchs, il a en avion, il a déjà fait une ou deux fois le tour du monde. J'ai plus une fois le tour du monde, je crois.
2: Oui, c'est.
1: Si on compte tous ses déplacements à tous les matchs de la Coupe du Monde, c'est affolant. Et jet privé, forcément.
2: Ah oui. Il est quasiment tout seul dedans.
1: Bah, j'imagine.
2: Et également l'impact par la climatisation des stades et des autres lieux, les rues par exemple, l'artificialisation des sols et autres neiges artificielles. On a vu ça, je crois que c'était en Arabie, Arabie Saoudite ou dans un lieu de un état du Golfe.
1: Oui, ils ont fait une étape de Coupe du Monde, je crois, je sais plus.
2: Ouais, ouais. Et les impacts de ce réchauffement sur les travailleurs des chantiers, ça a été mortel. Autre problème lié aux manifestations mondiales sportives, c'est que les villes et pays organisateurs se servent des JO pour militariser l'espace public en mode policier sécuritaire, ce qui peut se comprendre. On aspire à la sécurité, sauf que cela est souvent le préalable à de la surveillance généralisée ultérieurement. On parle d'expérience et puis après, on fixe les choses.
1: On garde.
2: À Londres, à Moscou, à Pékin, par exemple Pékin, où il y a eu 300 000 caméras hein, qui sont restées dans 100% des rues. À Moscou, elles servent à identifier à l'heure actuelle les manifestants, les opposants. Selon une personne d'Amnesty France, Katia Roux, lorsque les technologies aux fins potentiellement répressives sont testées, on ne revient pas en arrière. La caméra qui surveille le comportement suspect ou anormal, ce sont les termes employés, intégreront le dispositif ordinaire de maintien de l'ordre. Par ailleurs, et pourtant, des athlètes profitent des événements sportifs très médiatisés pour porter des messages, exprimer des revendications. Par exemple, une sprinteuse australienne a brandi le drapeau du peuple autochtone. Un footballeur met un genou à terre pour dénoncer les violences policières à l'égard de la population noire aux États-Unis. Le brassard arc-en-ciel est porté par plusieurs capitaines d'équipes de foot au Qatar en 2022. Rappelons enfin que la pratique d'un sport, d'une activité physique est un droit également inscrit dans la Déclaration universelle des droits humains. Les droits humains font partie des principes fondateurs de la Charte olympique. On ne croirait pas toujours, mais ça fait partie des textes. Le sport est aussi un spectacle qui passionne des milliards de personnes. Je ne sais plus combien de personnes en France ont suivi le match dernièrement. Je crois que c'est au moins 10 millions de personnes.
1: Je n'ai même pas les chiffres, mais oui, c'est possible. C'est à peu près les chiffres généralement, juste en France.
2: Voilà, le foot est quand même un sport mondial et beaucoup de pays sont représentés, et donc beaucoup de spectateurs ou de téléspectateurs. Alors, c'est le moment de rendre visible, comme le fait Amnesty, des problèmes de violation des droits humains autour de ces manifestations sportives, comme j'ai essayé de le faire aujourd'hui.
1: Et comme tu as très bien fait aujourd'hui. Merci beaucoup, Odile. Jean-François, est-ce que tu veux commentaire?
0: Ah oui, moi je... C'est là qu'on voit qu'il est utile qu'il y ait des associations comme Amnesty qui fassent un peu une contre-lecture de ce qu'on nous raconte 24 heures sur 24 dans les médias. C'est une liste effectivement sérieuse et complète de tous les contre-coups ou aspects négatifs ou dégâts provoqués par un événement comme ça que tout le monde est invité à admirer béatement, quoi. C'est heureusement qu'il y a des associations comme Amnesty International pour faire ce travail de contre-enquête et de contre-lecture.
2: Voilà, c'était... Des observations, des enquêtes, des écrits qui montrent qu'il n'y a pas que l'aspect compétition, les belles images, les beaux buts au foot ou autre. Il y a tout un contexte et des gens qui sont victimes de l'organisation de ces manifestations sportives.
1: J'étais en train de regarder, t'as amené la chronique justement le magazine d'Amnesty tout ce que tu nous disais dans ta chronique, c'est on a des exemples très très récents de tout ce que tu nous disais, mais je vois sur la couverture c'est les sprinteurs américains noirs qui je vois en 1968 ont fait le salut du Black Power pendant une remise des médailles. C'est intéressant parce que voilà, c'est pas récent en fait que le sport est politique, c'est depuis toujours, j'ai envie de dire.
2: Je repensais aux Jeux à Berlin en 1936.
1: Voilà, également. Jesse Owens.
0: Oui.
2: Qui a manifesté effectivement son opposition
1: devant Hitler.
0: Oui, mais c'est surtout Hitler qui a manifesté son opposition raciste en refusant de lui serrer la main alors qu'il avait remporté la médaille d'or.
2: Oui, et puis en organisant ces jeux qui étaient à sa gloire et à la gloire de son
0: et
2: régime.
0: Et que ce soit un noir qui remporte le 100 mètres, c'était invivable pour lui. Il a quitté la tribune sans saluer le vainqueur.
1: Bon, il est temps, grand temps de passer à notre dernière partie où nous allons nous questionner autour de la question du sujet, on va dire, qu'est-ce qu'un réfugié? Mais avant cela, on s'écoute peut-être, pas en entier, mais on s'écoute Yannis Odua, d'où je viens.

0: Et voilà, vous venez d'écouter un extrait de la musique D'où je viens de Yannis Odua. Un extrait parce que bah on est juste niveau timing, et si on veut avoir du temps quand même pour discuter, faut qu'on arrive à se garder un petit peu de temps. Donc dans notre dernière partie d'émission, nous allons discuter, nous allons échanger autour de la question qu'est-ce qu'un réfugié. Et pour cela, et ben comme à notre habitude avec Mathieu, nous sommes partis dans la rue à Gondreville exactement pour trouver des passants qui voulaient bien répondre à nos questions et nos trois questions. Et d'ailleurs, Mathieu, c'est quoi la première question qu'on a posée?
1: Alors, la première question qu'on a posée, c'était quelle est la différence entre un migrant et un réfugié?
0: C'est vrai que tu voulais lancer le jingle. Vas-y, lance le jingle.
1: Je lance le jingle.

0: Voilà, notre dernière partie est finalement lancée, officiellement lancée.
1: Voilà, voilà.
0: Donc la question, et comme ça on écoute les réponses.
1: La question c'était, quelle est la différence entre un migrant et un réfugié? Et on a eu du coup ces réponses-là.
2: C'est la même chose. Un immigrant, un réfugié, bon, un immigrant c'est celui qui vient dans le pays, en France, et qui profite un peu des... Je peux pas vous dire.
3: Ah, c'est des questions assez compliquées, je vois. Pour moi, un migrant, c'est quelqu'un qui vient de son plein gré dans un pays quelconque, et un réfugié, pour moi, c'est quelqu'un qui fuit par exemple une guerre civile.
0: Alors, deux réponses différentes. Une qui dit il vient de profiter. Bon, je pense pas que c'est vraiment ce qu'elle voulait dire, mais elle était un peu perdue. Elle a botté en touche à la fin.
4: Oui, je sais pas ce qu'elle entend par profiter. Si c'est profiter d'un cadre de vie ou d'une occasion de mieux vivre, c'est vrai. Si c'est profiter au sens de manger le pain des Français,
5: des prestations familiales,
4: c'est pas très juste. Donc je sais pas ce qu'elle veut dire. C'est pas forcément mal intentionné, mais surtout effectivement. Les deux, on sent que pour eux, c'est une question assez difficile. Donc, c'est vrai que faut distinguer les deux. Contrairement à ce que dit la dame au début, non, ce n'est pas du tout la même chose. Les migrants, ce sont tous les gens qui vivent dans un autre pays que celui dont ils sont originaires, qui sont installés depuis un an dans un pays autre que celui où ils sont nés, et qui sont étrangers. Alors, parmi eux, il y en a une partie, une petite partie d'ailleurs, qui sont réfugiés. Et comme le dit très bien le deuxième interviewé, c'est ceux qui sont partis par une contrainte pour fuir quelque chose. Parce que là où ils étaient soit en danger, soit menacés, soit persécutés. Enfin, il y a toutes sortes de choses qui font que ils ne pouvaient plus rester sans danger dans leur pays. Donc, ils sont réfugiés, c'est-à-dire qu'ils ont cherché un lieu de protection. C'est ça la différence. Alors que la majorité des migrants, oui, comme il le dit, ils sont venus volontairement. Alors, aussi poussés par des conditions de vie, la misère, ou etc. Mais enfin, ils sont venus sans avoir une menace précise qui les obligeait à se réfugier. Et c'est l'immense majorité. Mettons un Français qui va faire carrière au Canada... Il n'est pas réfugié au Canada. Non. Il a choisi d'aller vivre au Canada.
0: Donc c'est un migrant.
4: C'est un migrant.
1: Voilà.
0: Ouais, mais après je comprends que les personnes qu'on interroge dans la rue, c'est le cas pour ce sujet, mais pour nombreux autres sujets qu'on a pu avoir dans la chronique de l'antiracisme, les gens, on sent qu'ils ont peur de dire une bêtise, de dire une sans le vouloir, de mal répondre. On sent qu'ils ont ça. On essaye de les mettre en confiance, hein, mais...
4: Comme quoi, sur les questions de migration, c'est, pour les gens, c'est assez compliqué et c'est ennuyeux parce que ça peut donner lieu à toutes sortes de confusions, d'amalgames, d'erreurs, etc. Alors, sur la question migrants-réfugiés, il y a autre chose qui trouble aussi, c'est que depuis que les frontières sont fermées pour les migrations volontaires de travail ou de vie, eh bien, la plupart des migrants qui arrivent tentent de jouer la carte des réfugiés. C'est-à-dire qu'ils font une demande de réfugiés. Ils commencent par là parce que c'est le premier statut protecteur demandeurs d'asile, qui les protègent pendant quelques mois au moins, qui leur donnent le droit d'attendre la décision de l'État, d'un organisme qui s'appelle l'OFPRA, et disons que c'est quasiment la seule voie légale pour essayer de rester dans le pays. Donc il y a effectivement une surdemande de réfugiés, technique en quelque sorte, qui entretient la confusion.
5: Oui, puis peut-être on n'est pas très instruit de tout ça, de ces notions juridiques, enfin des notions de statut, de quelle situation, comment qualifier ces personnes qui sont parties d'un lieu et pas, enfin rarement de bon cœur. Hein, ils préféreraient rester chez eux. Je pense qu'à l'école ou dans les médias, il y a peu d'explications sur ces différentes notions.
4: Oui,
0: c'est tout. Ou dans les grands médias, elles sont vite stigmatisées, quoi.
4: Voilà, il y a un discours politique qui recouvre cette question et qui mélange tout, qui globalise tout.
0: Eh ben, on va poursuivre avec notre deuxième question, Mathieu, et je crois pas beaucoup plus de réponses à cette question.
1: Ouais, c'est ça, c'était plutôt compliqué, cette question pour les gens. C'était, quelle convention internationale gère les réfugiés? Et du coup, on a eu ces trois réponses-là.
2: Alors ça, je ne sais pas. Franchement, sur les immigrés, moi, écoutez, je ne m'en intéresse pas parce que moi, bon, n'importe quelle personne, que ce soit des immigrés ou des immigrants qui viennent, moi, ça ne me dérange pas par rapport à tout ce qui se passe. Et puis, bon, ben, je ne vois pas de différence entre un Français. Pour moi.
3: Oh, je ne sais pas du tout. Alors, franchement, je ne sais pas du tout. Pardon.
0: Moi, ce que je trouve intéressant avec sa réponse, alors, ils sont clairs, hein, ils savent pas. Et puis, déjà, la dame nous parle d'émigrés. Alors, attention, migrants, émigrants, immigrants, tout ça, à ne pas confondre, je pense. Et puis, tout de suite, je lève les deux mains en l'air et moi ça me dérange pas, c'est pareil, c'est très bien.
4: Voilà.
0: Ça me fait rire, sourire. Façon de dire, moi je suis pas raciste. Hein.
4: Oui, mais alors la deuxième réponse, le gars est très clair, il dit voilà, je ne sais pas. Oui. C'est une question que je ne connais pas. La première dame, elle justifie sa non-connaissance, voilà. De façon en effet assez sympathique, et après tout, socialement, ça se défend de dire, moi je m'en fous qu'il y ait des statuts de réfugiés ou autre chose, pour moi tous les êtres humains qui vivent autour de moi sont pareils, et elle justifie son presque un refus de trier parmi les statuts. C'est pas idiot comme réponse, je pense. Hein.
0: Mais alors, c'est quoi la vraie réponse?
4: Et voilà.
0: Parce que alors là, avec Mathieu, on était pareil, on aurait été pareil que ces personnes.
4: Et oui, le problème, c'est... Alors, tout à l'heure, on a parlé de la journée des réfugiés qu'on a faite à Nancy, où les choses ont été longuement développées. J'en profite pour dire que ceux qui veulent vraiment avoir des explications complète avec les avocates, etc. Donc, à aller sur le podcast et écouter plus d'une heure de discussion sur ce sujet à Nancy.
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5: Je crois que c'était ton rôle, Jean-François, que de bien nous éclairer sur ces notions.
4: Oui.
5: Maître Capello, tu es...
4: Oui, mon rôle était de donner une première réponse qui ensuite était développée bien par sûr. Les gens réellement compétents comme les avocats. Alors bon, revenons à notre sujet. Oui, c'est vrai que pour le grand public, c'est pas évident de savoir quel texte protège les réfugiés, puisque réfugié, ça veut dire protégé. Alors, au sens international, les réfugiés dépendent d'une convention de l'ONU de 1951.
5: Quand on parle de convention, c'est un texte signé par la plupart des pays?
4: Oui, je crois qu'ils le sont tous. Il me semble que... Alors, oui, en effet, à l'ONU, il y a une déclaration de base qui, elle, est obligatoire. C'est la convention pour adhérer à l'ONU. C'est la Déclaration universelle des droits de l'homme de 1948. Ensuite, cette déclaration, qui n'est qu'une déclaration, verbal, en quelque sorte, c'est pas une loi, ça n'a pas de pouvoir de loi, mais c'est une déclaration d'intention. Elle s'est déclinée au fil des années par des conventions. Alors, celle-là de 51, c'est la convention de Genève sur les réfugiés. Convention de Genève 1951. Alors après, il y en a eu d'autres sur les femmes, les enfants, l'exploitation, de nombreux sujets qui ont chacune précisé en quoi consistait l'application des droits de l'homme pour tel ou tel public. Alors la différence, c'est qu'en effet, une convention, on y adhère ou on n'y adhère pas. Et donc, chaque pays adhère ou n'adhère pas à la convention. Alors, je ne sais pas le chiffre exact de je ne sais pas s'il y a des pays qui n'adhèrent pas à cette convention de Genève. Mais je crois que non, elle est universelle. Il y en a d'autres qui ne sont adoptés que par 140 pays sur les 192. Il y en a qui refusent d'adhérer à telle ou telle convention. Et alors, pour ceux qui adhèrent, cette fois, elle devient contraignante. Ce n'est pas une déclaration, ça veut dire que le pays a signé et il s'engage à l'appliquer.
5: C'est très important, ça.
4: C'est très important. Donc, cette convention de Genève, elle s'applique à tous ceux qui obtiennent le statut de réfugié. Mais la difficulté, c'est que ce sont les États qui donnent ce statut de réfugié. C'est-à-dire que celui qui est persécuté, qui arrive dans un pays, mettons la France, il dit « Oh là là là là, je risque ma vie là-bas dans mon pays, je demande à être réfugié. » Et c'est la France, l'État français, qui va lui dire « Oui, ça c'est vrai, ok, vous restez, vous pouvez rester. » Donc il y a des États qui, bien que signataire de la Convention, l'applique de façon extrêmement restrictive, et puis il donne 10 statuts de réfugiés par an, et puis d'autres qui l'appliquent de façon, je dirais, honnête, et qui évaluent. Alors il y a un organisme français, donc l'OFPRA, l'Office pour les réfugiés, et les apatrides, qui donnent ou pas le statut de réfugié. S'ils ne le donnent pas, d'ailleurs, il y a une instance de recours, la Cour d'appel des demandeurs d'asile, qui, elle, revoit le dossier, et puis, sur à peu près un tiers des appels, il y en a que la CNDA récupère, à qui elle le donne. Et donc, cette fois, on obtient le statut de réfugié en France. Et
0: est-ce que la France, on est plutôt réputé pour être pour l'appliquer honnêtement, cette convention, ou pour être stricte et...
4: Alors, elle n'est pas dans les plus strictes. Ouais. C'est-à-dire que oui, quand même, si le dossier, alors des associations comme les nôtres, et puis des avocats aident les demandeurs à établir leur demande, si elle est bien établie, si il y a on est reçu par l'OFPRA, et il y a quand même une certaine qualité d'écoute et de prise en compte. Donc il y a grosso modo, il y a près de la moitié des demandeurs d'asile qui finissent par l'obtenir. Okay, ce qui est pas catastrophique par rapport à certains pays.
0: Et il n'y a pas eu de durcissement ou de contraintes, enfin de choses un peu plus contraignantes pour ces personnes suite différentes lois,
4: il y a des lois sur l'immigration qui sont de plus en plus contraignantes, ouais. Mais sur la demande d'asile,
0: ça touche pas forcément.
4: L'OFPRA fait quand même globalement son travail.
0: Okay. Et alors, une dernière question, c'est quels pays qui sont réputés pour être les plus durs ?
4: Oh ben, par exemple, c'est pas la peine de demander l'asile en Hongrie.
0: Oui. Oui. Okay. Ouais.
4: Enfin, en Hongrie jusqu'aux dernières élections, oui, en tout cas.
0: Ok. Eh ben, écoute, on va passer à notre dernière question, Mathieu.
1: Bah oui, la dernière question qui était « Quels sont les droits des réfugiés ?» Et on a eu, du coup, ces réponses-là.
6: Bah, qu'ils ont le droit d'être en France, moi, je dis.
2: Le droit des réfugiés, bah, le même droit que nous, les Français. S'ils sont sur une terre française, je vois pas pourquoi que c'est des gens comme nous, hein. Nous, on aimait bien aimé être, quand il y a eu la guerre, de partir et qu'on nous a acceptés dans d'autres pays. Alors, pour moi, voilà.
3: Alors, les droits des réfugiés, bon, ça, sans être méchant, je sais pas plus que ça. Je dirais que ils ont droit à des refuges et des droits, mais après lesquels, je ne sais pas du tout non plus.
0: C'est intéressant, sa réponse. Alors, la dame nous répond très bien, mais j'aime bien le monsieur qui nous répond, parce que je pense que c'est pareil, c'est une non-réponse par panique un peu, plus que parce qu'il ne sait pas, il a peur de dire une bêtise, alors que je pense que, comme la dame dit, ils ont les mêmes droits, ils devraient avoir les mêmes droits que nous.
4: Oui, non, mais c'est vrai, la question est un peu troublante, et la dame a raison de dire, bah, finalement, il n'y a pas de droits spéciaux, ils ont... Alors, il y en a un déjà, c'est celui de rester dans le pays. Donc, ils ont le droit de résidence en France. Ce droit est a priori illimité, puisque ils, au moins tant que le danger dans leur pays persiste, ça peut durer 15 ans, 20 ans. Il y en a par exemple qui ont été réfugiés sous Franco, et ben jusqu'à la mort de Franco, ils étaient réfugiés et ils pouvaient pas revenir. Donc, il est illimité et il comporte en effet, comme le dit la dame, tous les droits d'un résident, les droits sociaux, le droit au travail, bien sûr, et le droit d'habitation, etc. Effectivement, il y a une certaine citoyenneté à peu près complète. Voilà, c'est... Alors, je précise simplement que là, on a parlé des réfugiés internationaux au sens de l'ONU. Il faut savoir, c'était plutôt la question précédente que j'aurais dû le dire, qu'il existe d'autres statuts de réfugiés. Ce qu'on appelle la protection subsidiaire, c'est-à-dire que quand la protection internationale n'a pas marché, que l'OFPRA a dit non, l'État français, en tant que tel, hors convention de Genève, peut dire « si, cette personne-là, je la protège quand même ». C'est arrivé, par exemple, pour au moment de la guerre en Yougoslavie ou autre, en particulier, où on a donné à des gens un statut de réfugié subsidiaire spécifiquement français. Et pour terminer... Il y en a encore un troisième, c'est un statut européen qui a été déclenché pour les Ukrainiens. C'est-à-dire que les Ukrainiens présents en France ne le sont pas au titre de la Convention de Genève. Ils le sont au titre d'un statut européen spécial de réfugiés. Là aussi, a priori illimité tant qu'il y a la guerre en Ukraine.
0: D'accord. Bah écoute, un petit mot, allez, une petite conclusion rapidement, un petit mot pour conclure ce sujet de qu'est-ce qu'un réfugié.
4: Ben oui, t'aimes bien que je sois un peu positif. Eh bien, allez, non, vas-y. C'est quand même un trésor énorme, hein, au niveau du monde, que s'il a été créé en 51. C'est que pendant tout le début du siècle, il y avait eu une sorte d'anarchie dans le monde des réfugiés, en particulier on pense à tous les juifs d'Europe de l'Est, etc., qui n'avaient pas de statut, alors des pays comme la France ont été très généreux pour les accueillir, les États-Unis aussi, d'ailleurs il y a beaucoup de juifs qui ont fui aux États-Unis, où il y a aussi des Russes au moment de la Révolution russe, il y avait une certaine anarchie dans le... La bonne volonté. Il y avait un Suédois qui avait créé le passeport Nansen, qui était une sorte de carte de réfugié qu'on pouvait attribuer, mais c'était très anarchique. Et la Convention de Genève est un trésor énorme dans l'histoire de l'humanité.
0: Ben, merci beaucoup, Jean-François. Merci à Odile, merci également à toi Mathieu, merci à nos auditrices, nos auditeurs de nous avoir écoutés. On se retrouve le mois prochain, au mois d'août, pour une nouvelle chronique de l'antiracisme au quotidien. D'ici là, je vous souhaite une très belle journée et je vous dis à bientôt. Au revoir.
4: Au revoir.

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2: Hey, qu'est-ce qu'on peut faire en terre de Lorraine?
3: Eh ben, tu vas le savoir tout de suite dans l'agenda.
2: Et oui, qu'est-ce qu'on peut faire pour ce week-end? Vous avez beaucoup de choses, alors je vous en donne un petit échantillon. Vous avez notamment, si vous avez envie de faire des visites, vous avez notamment la visite guidée dans la peau d'un mineur de fer à la mine de Neuve-Maison, tous les jours de 10h à 16h jusqu'au 31 juillet. Ce sera de même aussi en août. L'association APCI vous propose de faire une visite guidée. Vous pouvez voir la mine, vous pouvez découvrir le bâtiment géant Zublin et aussi la locomotive à vapeur Boyotte. Et si vous ne le savez pas, les mineurs de fer de Neuve-Maison ont extrait du minerai qui a pu servir à réaliser la tour Eiffel. Voilà, petite indication supplémentaire. Attention, il fait toujours 10 degrés dans la mine, donc justement, c'est un bon endroit pour se rafraîchir. Mais pensez quand même à prendre une petite laine, histoire de ne pas tomber malade. Vous avez également la visite guidée du quartier des Loges à Blénaud-lès-Toul qui se fait toujours avec l'association de sauvegarde du patrimoine architectural et culturel de Blénaud. N'hésitez pas à les contacter pour pouvoir visiter ces loges uniques en Europe, le musée rural, la forteresse médiévale ou encore le château et l'église hall gothique avec le tombeau de Hugues des Hasards. Vous avez également aussi les visites du fort de Villers-del-Sec, il ne faut pas hésiter à les voir, ils sont ouverts le samedi et le dimanche. Voilà côté visite ce que vous pouvez faire. Je vous annonce aussi, on a parlé de plusieurs, il y a beaucoup de feux d'artifice dans le coin, sachez que celui de Toul sera tiré ce samedi 11 à 22h45 du côté du boulevard Aristide Brillant. Il sera donc projeté, voilà, encore une fois, avec une musique et une mise en scène lumineuse pour vous offrir un beau moment de magie au bord de l'eau. Donc c'est ce samedi à 22h45. Et sinon, la cérémonie, elle, du 14 juillet, aura bien lieu le mardi. Sinon, vous avez aussi de l'initiation, si vous voulez vous expérimenter avec l'Aviron, l'US Toul Aviron, qui vous propose des initiations à 14h pour les adultes. Et il y en a aussi pour les enfants. À la base de nautique André Wecker, si vous voulez vous essayer à l'aviron. Et enfin, sinon, vous avez aussi des concerts au restaurant Le Pavillon Bleu. Vous en avez un samedi de 20h à 23h avec Plectrum. C'est gratuit. Et puis, ce sera du rock des années 70 à aujourd'hui. Et sinon, aussi la guinguette le lendemain de 14h à 19h le dimanche. Toujours restaurant Pavillon Bleu, toujours gratuit. Là, ce sera plus de la variété musette. Et je termine avec la nouvelle saison des Amis de l'Orgue de Vézelis qui a débuté. Un premier concert a déjà été donné avec Dominique Danton à l'orgue et le ténor Benoît Borchereau pour l'accompagner au chant. Et bien sachez que ce dimanche, il y aura aussi un concert, rendez-vous à 15h30 en l'église de Vézelise pour écouter des musiques qui sont plus pour clavecin et orgue en même temps, au temps de la Révolution française. Donc voilà, n'hésitez pas à vous y rendre. Et vous pourrez voir sur le site des Amis de l'Orgue de Vézelise qu'il y a aussi des dates encore, 3 en juillet et 2 en septembre. Voilà pour l'agenda de ce week-end et d'ailleurs, très bon week-end.

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0: 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Salut à toutes et à tous et bienvenue dans cette troisième émission des Petites Mains des Communes, l'émission qui vous en apprend un peu plus sur les métiers des communes et des communautés de communes. Je suis très heureuse de vous retrouver aujourd'hui et d'accueillir Elsa Joly, agente d'accueil et de prévention au service déchets de la CC2T. Bonjour Elsa.
1: Bonjour Lucie.
0: Comment ça va ?
1: Eh ben, ça va. Un peu impressionnée, mais ça va.
0: Pas trop chaud dans le studio, tout va bien ?
1: Alors, un petit peu.
0: Je compatis très fort. Eh bien, Elsa, je vous propose de commencer la première partie de cette émission avec une petite série de questions sur votre métier. Alors, comme dit juste avant, vous êtes agente d'accueil et de prévention au service déchets de la CC2T. Est-ce que vous pouvez nous expliquer un peu ce que vous faites ?
1: Donc, j'occupe un poste un peu polyvalent dans le service. Je fais à la fois de l'accueil usager, du travail administratif et du terrain. Donc, tout ce qui est plus administratif représente à peu près la moitié de mon temps de travail et l'autre moitié est sur le terrain.
0: Et donc, du coup, comment est-ce que vous avez découvert ce métier ? Qu'est-ce qui vous a donné envie de l'exercer ?
1: Alors, moi, j'ai travaillé dans un autre domaine avant, et je pense que j'étais à un moment où j'avais besoin de voir autre chose, donc j'ai un petit peu cherché des opportunités, et je suis tombée sur l'annonce donc de ce poste, qui correspondait sur certains points avec le poste que j'occupais auparavant, et du coup, je me suis dit pourquoi pas, parce que je suis quand même... Plutôt très très tri, environnement, et je me retrouvais un peu dans l'annonce en fait, donc c'est comme ça que j'ai postulé.
0: Du coup, c'était aussi par rapport à l'écologie et tout ça que,
1: oui.
0: Que vous êtes intéressée à ce métier-là?
1: Oui, tout à fait.
0: Et du coup, quelle formation vous avez suivie?
1: Alors moi, à l'origine, j'ai un DUT en agroalimentaire, donc j'ai très longtemps travaillé en laboratoire d'analyse, dans le domaine alimentaire.
0: Pour votre poste actuel, vous avez dû suivre aussi quelque chose ou c'est votre DUT a suffi
1: Alors, j'ai commencé comme technicienne de laboratoire, mais j'ai évolué en fait dans un poste qui était aussi du secrétariat technique, parce que je faisais l'enregistrement des échantillons qui arrivaient au sein du laboratoire et plus d'analyse. Donc ça, c'était déjà un changement de carrière. Et le fait d'être déjà un petit peu dans de l'administratif un peu technique, ça me permet effectivement de me débrouiller avec les outils informatiques et d'être quelqu'un qui a eu l'habitude d'utiliser de nombreux logiciels en fait. Donc je savais que j'étais capable de m'adapter à une nouvelle activité, même si elle n'était pas tout à fait dans le même domaine.
0: Oui, donc vous aviez déjà eu un peu ce poste un peu de transition.
1: Oui.
0: Et du coup, vous avez deux types de tâches, si j'ai bien compris.
1: Oui.
0: Vous avez une tâche plutôt sur une partie sur le terrain et une partie donc administrative. Qu'est-ce que vous faites en fait en administration et sur le terrain ?
1: Alors, en administration, je peux être amenée à faire donc ce qu'on appelle l'accueil des usagers. Donc, c'est tous les gens qui viennent pour nous voir parce qu'ils ont perdu, par exemple, soit leur badge d'accès aux ordures ménagères, soit le badge de déchetterie, ou qui ont besoin, par exemple, de changer le volume de leur bac. Parce que, du coup, l'évolution du tri fait que, parfois, ils ont un bac qui est beaucoup plus gros que ce qui n'est nécessaire en fait, ou inversement, avec la vente par exemple des maisons ou des appartements, la composition familiale elle évolue, et s'il y a par exemple des jeunes enfants, les nouveaux achetants sont obligés de prendre un bac plus grand parfois.
0: Parce que quand vous parlez de bac, du coup c'est des bacs individuels que vous fournissez ou c'est les bacs publics qu'on peut trouver?
1: Alors là on parle par exemple, on parle des bacs individuels. On a plusieurs choses sur le territoire. Il y a effectivement tout ce qui est centre-ville par exemple de Toul et tout ce qui est immeuble collectif de certaines communes, Toul notamment et puis par exemple Écrouves aussi ou Fougues. Qui eux sont obligés, ils emmènent leurs déchets d'ordures ménagères sur des points d'apport volontaire qui fonctionnent avec une carte. Mais le reste du territoire, la plupart des maisons ou des appartements ont des bacs individuels qui sont rattachés donc au logement.
0: D'accord. Et du coup, la carte, c'est la même carte que pour la déchetterie ou c'est autre
1: Alors,
0: chose?
1: Pour les villes où ils sont en accès avec une carte, elle fait à la fois les deux, c'est-à-dire déchetterie et ordures ménagères. Et les gens qui, eux, ont un bac individuel ont une carte qui ne fait que déchetterie.
0: Donc ça, c'est pour la partie plus administrative?
1: Oui, alors une partie de mon administratif.
0: Une partie de l'administratif.
1: Oui. Parce qu'en fait, du coup, j'ai un petit peu la particularité de m'occuper aussi des professionnels qui, eux, peuvent, par exemple, souscrire ce qu'on appelle des services additionnels, comme par exemple la collecte des cartons. Donc, ils sont obligés de signer une convention avec la communauté de communes pour pouvoir être collectés. Donc, je gère cette partie-là, en fait, cette partie des conventions avec eux.
0: Parce que du coup, vous gérez plutôt les parties des partenaires aussi, enfin des entreprises partenaires qui...
1: Non, du coup, vraiment les sociétés qui sont sur notre territoire. Vraiment dans le cadre de leur activité à eux. Ils produisent quand même... ils ont des déchets qui sont traités parfois différemment de ceux des ordures ménagères, mais ils ont aussi accès aux ordures ménagères et à, par exemple, la collecte des cartons.
0: D'accord, oui, c'est bon, j'ai compris. Vous avez aussi une partie terrain. Du coup, qu'est-ce que vous faites quand vous êtes sur le terrain?
1: Alors, sur le terrain, je suis amenée, par exemple, à remplacer parfois les collègues. Donc, je peux aller en déchetterie. Je peux également intervenir sur les composteurs quand on doit soit les vider, soit remettre ce qu'on appelle le broyat pour pouvoir avoir un bon compost. On a des actions de lavage aussi, lavage des PAV, des bacs de déchets alimentaires. Il y a pas mal de choses. Il y a de la mise en place parfois de signalétique quand on a des consignes à rappeler sur certains sites. Il y a les livraisons aussi, du coup, ce qu'on parlait tout à l'heure de l'échange des bacs. Quand une personne souhaite changer de volume de bac, donc on prépare le nouveau bac et on emmène le nouveau bac et on reprend l'ancien. Donc il y a toute une partie aussi livraison et pas mal d'actions que j'ai peut-être pas pensé comme ça, mais on fait beaucoup de choses différentes. Bon, oui. Après j'ai des collègues qui font des choses encore plus spécifiques que je ne fais pas moi.
0: Mais vous êtes quand même très polyvalente.
1: Oui, oui, oui. Parce que suivant les périodes aussi, il y a des choses qui, comme en ce moment par exemple, on a une partie d'activité liée à l'événementiel. On met à disposition des associations ou des communes des bacs qu'on appelle des bacs de location, et puis du matériel pour faire le tri. Donc toute cette partie-là, je la gère aussi un petit peu. Donc du coup, on livre aussi parfois les communes quand ils vont avoir un événement.
0: D'accord, ce serait tout le côté gestion vraiment des déchets de l'événement, c'est vous qui vous en chargez?
1: Alors nous, on fournit le matériel, on peut aussi effectivement donner des explications aux bénévoles, des panneaux de signalétique pour que puissent eux générer au cours de l'événement le flux de leurs déchets. Et ensuite, on organise la collecte et on récupère notre matériel.
0: Est-ce que vous avez une journée type, ou alors quelles sont les tâches que vous pouvez effectuer systématiquement ou très régulièrement?
1: Alors, sur une semaine, je suis très régulièrement, forcément, en accueil du public. Après, j'ai des périodes où j'ai besoin, par exemple, d'avoir des créneaux pour certaines activités. Donc ça, on s'organise avec aussi le responsable de service en fonction de ce qu'on a, et sinon notre responsable, en fonction de qui est présent en congé, des obligations du service, elle nous met un petit peu sur d'autres tâches, en fait, celles dont on a besoin. Les urgences, ça peut être aussi, on peut être normalement en bureau pour faire un peu son administratif, et puis être appelé sur le terrain parce que il y a un problème sur un point d'apport, des choses comme ça. Donc c'est vrai qu'on n'a pas vraiment de semaine type.
0: C'est quel type d'urgence? Vous avez dit les points d'apport, donc c'est plutôt les déchetteries ou les points...
1: Les
0: bacs communaux, ça s'appelle bien comme ça.
1: Le point d'apport volontaire, c'est là où il y a les containers dans lesquels les gens viennent apporter leurs ordures ménagères ou tout ce qui est tri, en fait. l'ébène bleue, par exemple, qu'on voit pour le papier carton. Et ben, malheureusement, il y a parfois des dégradations. Ou du matériel qui tombe en panne. Donc, les urgences, c'est un petit peu ça, en fait, souvent. Ou le remplacement de quelqu'un qui, ben, le matin, appelle parce qu'il est... Il est malade, donc il y a des postes qu'on est obligé de, enfin, on est obligé de remettre une personne.
0: Oui, et puis je suppose qu'en plus ça a dû arriver fréquemment avec les fortes chaleurs, peut-être aussi.
1: Alors pas forcément, je trouve que pas forcément avec les fortes chaleurs. Après, c'est vrai que toujours il y a toujours les imprévus de la personne qui se fait une entorse le week-end, des choses comme ça. Enfin, c'est compliqué de tenir un poste en déchetterie, par exemple, quand on n'est pas bien. Enfin.
0: Oui. Oui, c'est...
1: Donc voilà, c'est un peu ce...
0: Oui, puis ça a l'air d'être déjà un métier quand même assez éprouvant quand on est sur le terrain. Donc j'imagine pas quand on a un problème ou qu'on se sent pas bien ou qu'on a chaud.
1: Du coup, oui, forcément, la déchetterie et le terrain, c'est l'endroit où les gens sont le plus exposés, notamment là en ce moment avec les canicules. Donc les horaires sont aménagés pour faire en sorte que les agents soient protégés, on va dire, au maximum de cette chaleur. La plupart du temps, les gens ont commencé sur le terrain à partir de 6h du matin. Donc, ils finissent beaucoup plus tôt. Et puis, parfois, on a carrément fermé, ce qui a été quand on était en canicule rouge, fermé la déchetterie dès 10h30 du matin, parce que c'est dangereux pour les agents, mais c'est aussi préserver un peu la population. Enfin, faire des travaux, aller en déchetterie quand il fait des chaleurs comme ça, je pense que c'est pas...
0: Oui, non, effectivement, c'est pas l'idée du siècle. mais oui, puis en plus, vous avez, je suppose, des équipements de protection aussi, oui, pour pas être en contact avec les déchets, pour éviter les infections, les choses comme ça.
1: Alors, c'est vrai qu'on est obligé de porter ce qu'on appelle les EPI. Les équipements de protection individuelle, pour ceux qui ne sauraient pas ce que c'est. Du coup, ben forcément, on est obligé d'avoir des pantalons, des chaussures de sécurité. Surtout, je pense aux agents de déchetterie, parce que tout ce que les gens déposent sur les ce qu'on appelle le muret en bas pour les produits chimiques sont potentiellement quand même dangereux. Il peut y avoir des solvants, des acides, des choses qu'on... Bah, pour lesquels il faut se protéger, donc on peut pas venir en tong et en short, ça va de soi.
0: C'est clair.
1: Donc forcément, c'est toujours un peu plus chaud à porter.
0: Oui.
1: Et puis c'est pas forcément toujours évident de se mettre à l'ombre, suivant ce qu'on a à faire sur le terrain. Et oui, effectivement, c'est plus sympa de travailler le matin.
0: Vive les horaires adaptés, finalement.
1: Voilà, puis dans les bureaux, bah, c'est quand même un petit peu plus facile de se protéger. Donc, il y a juste, voilà, effectivement, le jour de la canicule rouge, où on a fermé également l'accueil du public.
0: Oui, mais là, c'était très compliqué. Vous avez un certain volume horaire par semaine?
1: Alors, certains agents font 35 heures. Et d'autres, comme pas ceux qui sont en accueil du public, qui sont à 39 heures, avec un petit peu plus de jours de récup, du coup, pour compenser. Mais voilà, du coup, les journées, par exemple, d'ouverture du siège pour les démarches, c'est de 8h30 à midi et de 13h30 à 17h. Donc ça, c'est des plages où forcément on est là.
0: D'accord. Et du coup, c'est toute la semaine
1: C'est du lundi au vendredi.
0: Oui, ok. Oui.
1: On peut accueillir le public sur cette période-là.
0: On va revenir plus sur le tri.
1: Oui.
0: La communauté de communes Terre Touloise, elle a mis en place plusieurs modes de collecte de déchets et de tri. Est-ce que vous pouvez nous expliquer un peu les spécificités de chacun ?
1: Alors, sur certains secteurs, la collecte se fasse pas forcément toujours de la même manière. Donc, c'est ce qu'on expliquait un petit peu tout à l'heure pour les zones très urbaines. Le choix a été de pas avoir de bacs d'ordures ménagères, parce que les trottoirs sont pas adaptés, parce que les rues seraient saturées de bacs. C'est pas forcément très joli. Donc du coup, ils accèdent aux ordures ménagères effectivement par des systèmes de cartes, et on voit en centre-ville, notamment de Toul, des bornes, des petites bornes qui sont en fait enterrées tout est en dessous, en fait. Il y a une... On voit la partie supérieure, mais il y a en fait une grosse cuve qui est en dessous et qui est retirée en fait par les camions en fait. Du coup, ils ont également la même chose en bac, enfin ce qu'on va appeler le container bleu pour tout ce qui est papier carton, le flux jaune donc pour tout ce qui est emballage plastique et métallique, et puis les containers verts. VERT pour le verre VE20E. Et puis ensuite, ils ont accès, maintenant, on a un petit peu déployé un peu partout, en centre-ville, même dans ville haute de Toul, des containers pour les déchets alimentaires. Donc, une fois qu'on a enlevé tout ça de ces ordures, enfin, il reste très peu d'ordures ménagères, en fait. Des choses qui n'ont pas de, qui ont pas d'issue derrière, et qu'on peut pas faire autrement que de les jeter. Alors, dans les visages, c'est un petit peu différent, parce que du coup, eux, ils ont souvent des bacs, leur pack d'ordures ménagères, et ensuite, ils ont soit, que des points d'apport volontaires, où il faut emmener, soit pour la collecte des déchets jaunes, emballages plastiques et métalliques, ils ont parfois une collecte en porte-à-porte. Ça, c'est les communes qui ont choisi, en fait, entre les deux formules. Mais disons que chacun a la même possibilité de tout trier, on va dire.
0: Et donc, du coup, ça, c'est en plus du sac jaune qu'on a chez nous.
1: Alors, le sac jaune, alors tout le monde ne l'a pas.
0: D'accord.
1: En fait, il n'y a que certains villages qui l'ont. Alors, j'aurais pas en tête tous ceux qui ont choisi ce mode-là. Ceux qui n'ont pas le système de sac jaune en porte-à-porte, ils ont les points d'apport volontaires.
0: D'accord.
1: Du coup, et dans certains villages, alors plutôt que la collecte des biodéchets, on a mis en place des composteurs.
0: Oui.
1: Voilà.
0: Parce que du coup, les petits bacs de déchets alimentaires et les composteurs, c'est pas la même chose.
1: Non, c'est pas la même finalité en fait.
0: D'accord. Parce que du coup, c'est quoi la différence?
1: Alors dans les composteurs, on met essentiellement du végétal. On laisse la nature faire son travail, on va dire, et ça se transforme en compost. Que les jardiniers, par exemple, peuvent utiliser quand ils veulent un petit peu enrichir leur terrain. Alors que ce qui est en déchets alimentaires, donc plus le centre-ville, enfin certaines communes ont ça, on peut y mettre pratiquement tout, sauf voilà les os, les coquilles de coquillages type moule ou huître. Mais on peut y mettre des restes de fromage, des restes de plats. Produits carnés, du poisson, ça pose pas du coup de problème parce que ça part en méthanisation. Du coup, la méthanisation, c'est un autre process. On collecte les déchets alimentaires, on appelle ça fabriquer une soupe. Donc, on fabrique avec un mélange d'eau et de déchets broyés et on met ça à fermenter et on récupère le gaz. Et c'est ce gaz-là qui peut alimenter des systèmes de chauffage ou des choses comme ça.
0: D'accord. Ah oui, donc pas du tout la même utilité.
1: Et on met partiellement la même chose, mais pas complètement la même chose.
0: Oui, parce que j'avais entendu que même pour les composts personnels, individuels, il fallait pas mettre de viande et de déchets à part les œufs, pas de déchets animaux dedans.
1: On met pas de déchets animaux parce que du coup, déjà, ça composte pas forcément bien. Et en plus, ça a tendance à attirer des nuisibles. Donc, il vaut mieux rester sur vraiment du végétal. C'est beaucoup plus. Donc, on conseille. On a Kélik, par exemple, qui est très. Vraiment la spécialiste, on va dire, et qui peut même aller donner des conseils aux gens directement quand ils n'arrivent pas à faire bien fonctionner leur composteur. Il y a des astuces. Il y a des astuces pour. Pour que ça fonctionne mieux, il faut mélanger les types de déchets. L'apport, il faut à la fois de l'apport, ce qu'on appelle azoté, et du carboné.
0: D'accord.
1: Donc, à la fois vos déchets, vos épluchures de cuisine, mais aussi un petit peu de branchage et de feuilles mortes, par exemple, du jardin. Donc, c'est vrai que c'est un peu technique, mais une fois que c'est parti, ça marche bien.
0: C'est ça, faut prendre le coup, quoi.
1: Ouais, c'est...
0: Que vous pouvez nous rappeler à nous et à nos auditeurs, pourquoi c'est important de trier ces déchets?
1: Parce que, alors, du coup, tout ce qui est valorisable, c'est important de le sortir de la poubelle d'ordures ménagères, parce qu'elle n'a pas de finalité, cette poubelle. Cette poubelle, c'est malheureusement, pour le moment, encore enterré ou alors incinéré. Ça ne permet pas de valoriser ce qui est dedans, y compris des matières qui pourraient l'être, en fait. Donc, par exemple, on va prendre l'exemple de la canette de soda, par exemple, la boîte en aluminium. Cette boîte, elle peut redevenir de l'aluminium et redevenir une autre boîte. Donc c'est quand même dommage qu'elle finisse à sa vie enterrée ou brûlée. Ça évite de reprendre des matières premières, du coup, parfois, pour refaire la même matière première.
0: Oui, ce serait pour faire un circuit, en fait, finalement, de matières.
1: Toutes les matières sont pas forcément réutilisées de la même manière que ce qu'elles étaient, mais on voit par exemple l'exemple de certaines matières plastiques qui vont devenir par exemple du polaire, enfin du textile, ou peut-être un cintre, Mais la finalité, c'est quand même d'éviter le cas du verre, par exemple. Le verre, ça se retransforme très bien pour refaire du verre. Et du coup, c'est dommage d'aller reprendre des matières premières comme du sable, pour refaire du nouveau verre. C'est un peu comme le papier qui peut être retransformé quand il est recyclé, en fait. Donc, c'est vrai que c'est aussi ça a un impact écologique, en fait, le fait de pouvoir préserver des matières premières et réutiliser des matières premières. Alors maintenant, il y a certaines choses qu'on arrive à redonner vraiment. Par exemple, les pots de yaourt, depuis peu, ils peuvent redevenir des pots de yaourt. Et c'est pour ça que c'est important de trier un maximum de matières qui potentiellement, par exemple, peuvent être transformées, parce que parfois, il y a des organismes qui vont stocker des matières qu'on ne sait pas encore recycler, parce que quand il y en aura suffisamment, ils vont se dire on peut peut-être en faire quelque chose. Il faut qu'on trouve une idée, et ça a été le cas par exemple des pots de yaourt qui au départ ne devenaient que des cintres. Mais voilà, c'est pour nous, c'est pour les générations à venir aussi, en fait. Le meilleur des déchets, c'est parfois celui qu'on ne crée pas.
0: Est-ce que vous considéreriez votre travail comme physiquement éprouvant et ou mentalement ?
1: Alors personnellement, oui. Alors je fais un peu de tout, et parfois c'est vrai que il faut rien oublier. Je trouve que ça demande un bon exercice d'organisation, en fait. Donc une grosse charge mentale parfois, mais voilà. Et pour le terrain, alors pour ceux qui font vraiment que du terrain, c'est vrai que ça peut être surtout les agents de déchetterie assez physique, parce que une journée de déchetterie entre tous les déplacements qu'ils ont à faire, par exemple notamment sur celle de Toul, pour aller trier, ranger l'électroménager, trier les produits chimiques, ça fait quand même faire presque, je pense, 18 kilomètres sur une journée, avec pas mal, avec du port de charge, même si on a quand même du matériel pour aider, mais c'est vrai que
0: c'est une belle randonnée, quoi.
1: Alors on a quand même la chance d'avoir des oiseaux, quand même, aussi de la déchette et tout, parfois des cigognes qui se posent même sur les lampadaires, mais oui, c'est de la randonnée, mais pas très attractive, quand même.
0: Je comprends. Qu'est-ce que vous donneriez comme conseil à quelqu'un qui viendrait de commencer ou qui voudrait travailler à votre poste ?
1: Alors moi, je pense qu'il faut être quelqu'un d'avenant, qui aime quand même le contact, parce qu'on rencontre quand même pas mal de gens dans des situations plus ou moins difficiles, avec des gens qui peuvent être déjà sous tension au moment même où ils nous rencontrent. Donc je trouve qu'il faut être ouvert, patient, savoir faire redescendre parfois la situation. Mais moi, je trouve que c'est quelque chose d'intéressant, parce que on se sent, personnellement, je trouve qu'on se sent utile. Voilà, on fait quelque chose, on est toujours dans une situation où même quand on apporte ne serait-ce que des conseils, on sait que si la personne est réceptive, avec un peu de chance, derrière, on aura quelqu'un qui va trier, qui va faire ça consciencieusement. Je pense qu'il faut être très ouvert, assez assez calme, prendre sur soi, parce que c'est pas toujours évident, et puis ça fait un travail intéressant, parce qu'on fait, enfin moi personnellement, plein de choses différentes, on n'est pas dans la routine, on va dire.
0: Oui, et puis si vous étiez pas là, en fait, les villes seraient vachement moins chouettes quand même. Maintenant, Elsa, ce que je vais vous demander, c'est est-ce que vous avez une musique que vous auriez envie de partager avec nos auditeurs là ?
1: Alors, ça serait Manon Lisa, mm-hmm. Le Petit Pêcheur. C'est un petit refrain qui rend bien heureux, je trouve, oui. Et tout, mais avec un joli texte sur l'importance d'apprécier ce qu'on a facilement, pas forcément aller chercher très loin quelque chose qu'on a déjà, en fait, et avec peu de moyens, en fait. Enfin, on n'a pas forcément besoin, toujours d'argent ou pour avoir un petit bonheur.
0: C'est vrai, c'est très vrai. Et ben, du coup, on va écouter Le Petit Pêcheur de Manon Lisa.

0: Et c'était Le Petit Pêcheur de Manon Lisa. Et nous allons passer à notre deuxième partie d'émission qui est un petit peu plus fun. C'est un petit jeu, ça va être un petit peu sympa.
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0: Et voilà, comme vous avez pu l'entendre dans le jingle, c'est l'heure du portrait. Un portrait à la radio, bizarre, me diriez-vous. Et vous auriez raison. Et on va faire un petit portrait de vous un peu spécial, Elsa, si vous le permettez, puisqu'il s'agira d'un portrait qui vous décrira par vos goûts. Donc je vous donnerai une catégorie générale et vous, vous devez choisir un élément de cette catégorie qui vous définit. Elsa, vous êtes prête ?
2: Prête.
0: Alors c'est parti, si vous étiez un plat, qu'est-ce que vous seriez ?
2: Alors moi j'adore les tomates, alors ça serait la tomate mozza.
0: Ah, c'est super, en plus c'est super adapté.
2: Oui, c'est tout à fait adapté.
0: Et si vous étiez un livre, et quand je dis livre, ça comprend aussi les BD, les romans graphiques, les comics, les mangas, enfin tout ce que vous voulez.
2: Alors moi ça serait le journal d'un vampire en pyjama de Mathias Malzieu.
0: C'est le chanteur de Dionysos aussi.
2: C'est ça.
0: C'est ça.
2: C'est ça.
0: Je le connaissais pas, le vampire en pyjama. Enfin, je connaissais la chanson, mais je connaissais pas le
2: livre. Il y a un très beau livre, ouais, qui raconte son expérience, parce qu'il a été malade, en fait. Il raconte son traitement, mais de façon très poétique, onirique, un peu, à la Mathias Malzieu.
0: C'est ça. Si vous étiez une passion.
2: Alors, je pense la gymnastique artistique.
0: Très bon choix.
2: J'ai des filles qui en ont fait beaucoup. J'ai été animatrice fédérale. Je suis ça encore énormément. J'essaye d'aller voir des compétitions quand j'ai encore l'occasion.
0: Et une petite dernière, un super pouvoir.
2: J'adorerais me téléporter.
0: Ah oui, ce serait tellement pratique. Merci beaucoup pour ce petit portrait audio.
2: Merci d'avoir reçu.
0: C'était Les Petites Mains des Communes. Merci beaucoup à Elsa Joly d'avoir joué le jeu et de nous avoir appris plein de choses sur son métier. J'espère vous recroiser sur les ondes, Elsa, à l'occasion.
2: Oui.
0: Et pour nous, c'est l'heure de nous dire au revoir et à bientôt. Ciao. C'était Les Petites Mains des Communes sur Radio Déclic.

0: Et bonjour à toutes et à tous et bienvenue dans cette nouvelle émission de Entre vous et nous. Je suis ravie de retrouver les filles du foyer de l'Aurore de Ludre. Il y a donc Gwenola, Mandy, Sylvie, Agnès et Perle avec nous. Bonjour à toutes les cinq.
1: Bonjour.
0: Comment allez-vous?
2: Bien.
3: Ça va.
0: Bien?
1: Oui.
0: Vous êtes sûrs?
1: Oui.
0: Voilà, on refait ce que faisait Simon il y a quelques années. Ça faisait longtemps. Alors, je suis ravie de vous retrouver. Ça faisait longtemps qu'on ne vous avait pas entendu sur les ondes. Et on va parler ensemble de miel, parce que vous avez vendu du miel il y a quelques semaines de cela. Alors, racontez-nous un petit peu, justement, on va voir ensemble un petit peu comment vous avez fait cette vente de miel. On va commencer avec Gwenola, qui va nous dire d'où provient en fait ce miel.
4: Le miel vient de Pascal, le cultivateur, particulier à Messin et Méréville. Il a 33 ruches. Chaque année, Pascal fait un don de miel au profit du foyer de l'Aurore de Ludre pour acheter du matériel ou pour faire des sorties de groupe.
0: Très bien, ça fait combien de temps du coup, tu dis chaque année, ça fait combien de temps à peu près? Vous savez autour de la table combien de temps?
1: Trois ans.
0: Trois ans déjà?
1: Ouais.
0: Ok.
1: Ouais.
0: Ok, bah très bien, bah c'est super qu'il vous aide comme ça en vous fournissant du miel. Donc vous recevez le miel et ensuite vous le mettez donc dans des pots, etc.
1: On non, va il voir. Est tout
0: non, il est
1: prêt.
0: Tout est prêt,
1: oui,
0: tout est déjà
1: tout
0: dans les pots.
1: Prêt.
0: Ah oui, il vous fournit les pots.
4: Et puis il faut le vendre.
0: Voilà, vous êtes les vendeuses en fait. D'accord. Alors quel type de miel vous avez vendu? C'est Mandy qui va nous le dire.
5: Il y a du miel printemps, toute fleur, il y a crémeux. Il est à 8,70 € les 100 grammes. Et prix baissé en fin de saison, 5,50 €. Les miels d'acacia, il est à 10,80 € les 500 grammes.
0: Mmh. Très bien, donc ça fait quand même pas mal de pots de miel aussi, donc gros pots de miel 500 grammes. Alors Sylvie va nous expliquer où vous avez fait toute cette vente. Il y a pas mal de lieux, je crois.
1: Alors la vente de miel s'est faite au foyer Aurore, au secrétariat de l'époque de Ludre, au marché de Ludre de 2025 à 2026. Il y a aussi devant l'église de 2025 à 2026, et à la boulangerie de Ludre, et aux familles et résidents de la population.
0: Très bien, oui, vous avez vendu, oui, vos familles ont aussi pris des pots, évidemment, effectivement. Mm-hmm. Et comment ça s'est passé sur les marchés? Vous y étiez toutes les cinq ou vous aviez chacune un jour?
1: On y allait à tour de rôle, oui. Mm-hmm. On était toutes les cinq, mais on y allait à tour de rôle. On se relayait, quoi.
0: Oui, bah oui, parce que c'est fatigant quand même d'attendre sur le marché, j'imagine.
1: Bah, surtout que des fois, bon, il faisait beau, mais des fois, il y a plutôt plus que faire beau.
0: Oui, j'imagine dans cette période, décembre-mars, oui. Effectivement. Mais en tout cas, c'était une belle expérience pour vous sur les marchés.
1: Oui, oui. Mais qu'est-ce qu'il y avait, c'est qu'il y avait un autre monsieur.
0: Ah, vous aviez de la concurrence.
1: Et il vendait son miel moins cher.
0: Ah.
1: Donc nous, on a dit, il faudrait peut-être baisser le nombre, donc on a baissé le nôtre.
0: D'accord, et donc là, vous avez récupéré plus de clients.
1: Parce que les autres ont dit, ils avaient l'habitude d'aller à celui-là, quoi. Donc voilà.
0: Dommage, parce que
1: oui.
0: C'était pour vous aider, vous, donc on faisait une bonne œuvre en prenant votre miel.
1: Oui.
0: Mais c'est pas grave, pour l'année prochaine... ils reviendront vers vous peut-être au marché.
1: Peut-être qu'à la sortie de l'église, ça a marché mieux.
0: Ah oui.
1: On aurait fait plusieurs... ça a marché mieux.
0: C'est vrai qu'il n'y avait pas de concurrence à la sortie de l'église.
1: Non.
0: Oui. Effectivement, c'est un bon plan pour...
1: Ouais.
0: Puis surtout, c'est toujours sympa, voilà. Effectivement, d'acheter son petit pot de miel. Et c'est original de l'acheter à la sortie de l'église. Donc pourquoi pas. Très bien. Et donc, combien finalement de pots de miel vous avez vendu?
4: 400... miel à l'année, je pars en vacances à Paye.
1: Bon, ça nous financera les 400 pots de miel Cela nous permettra de partir en séjour à Berck-sur-Mer au mois de juillet.
4: Trois jours.
1: Ça nous fait un petit week-end, toi.
0: Oui. Bah oui, c'est bien ça, effectivement, pour découvrir. Vous connaissez Berck-sur-Mer, pas du tout?
1: Non.
0: Ah bah, c'est l'occasion, alors. Et puis, bon, bah, 400 pots de miel, bravo. C'est quand même pas mal, dis donc, sur un an. Vous avez le sens du commerce, on peut dire. Alors, Perle, peut-être que tu peux nous donner un exemple aussi de combien vous avez récolté, par exemple, au mois de mai?
2: Exemple, au mois de mai, la fonte de miel à Paris. Récolté 87,35 kg. Ce sont des derniers pots de miel vendus. Nous avons réussi

0: Oui, l'aurore, par exemple, pour en acheter, alors.
1: Bah oui.
0: Ou peut-être à la sortie de l'église de Ludres, par exemple. Oui. Très bien. Et vous, vous vendez d'autres choses que du miel tout au long de l'année, ou pas?
1: Non,
0: non, vous faites que du miel. Il n'y a pas du jus de pomme aussi, vous faites des fois?
2: Là, on a arrêté le jus de pomme. Bah, comme Florian n'est pas là en ce moment, donc
0: c'est plus compliqué, effectivement.
2: Oui, c'est compliqué.
0: Peut-être à son retour, effectivement, vous repartirez sur du jus de pomme. Très bien. Et sinon, comme avant qu'on écoute la musique que vous avez choisie, sinon, comment vous allez? Parce que c'est vrai que ça fait longtemps qu'on ne vous a pas entendu sur nos ondes. Vous allez bien?
1: Oui,
0: bien. Tout se passe bien au foyer de l'Aurore?
2: Oui.
0: Il y a des travaux, je crois, non?
1: Qui va bientôt commencer.
0: Ah voilà, ça y est, je ne savais plus si ça a déjà commencé ou si c'était...
1: Non, ça va commencer.
0: D'accord. Donc,
1: je ne sais pas quand, mais ça va commencer.
2: Mi-juin.
0: D'accord. Et vous savez pour combien de temps ça en aura?
2: Deux ans.
0: Ah oui. Donc vous n'êtes pas prêt encore, pas prêt d'habiter là-bas alors encore. D'accord. On peut peut-être rappeler les travaux, oui, en quoi ils consistent, peut-être, parce que les auditeurs n'ont peut-être pas suivi. C'est pourquoi ces travaux?
1: C'est pour une sculpture.
2: Le nouveau
1: foyer.
0: Oui, voilà.
2: Car, enfin, il ne faut plus dire foyer maintenant.
1: C'est une sculpture.
0: D'accord, ce sera de vos chambres, votre cuisine, tout
2: bientôt,
0: ça, voilà. Oui, vous avez encore le temps avant de faire vos cartons.
1: C'est pour nous, dans le foyer, un nouveau foyer, on aura des nouvelles chambres. Et ça sera bien. On aura une cuisine.
0: Ouais.
1: Et puis la terrasse. On aura la terrasse aussi, dehors. Et puis il y a le salon. Mais on aura une télé dans notre chambre, salle de bain, un frigo. Et puis après, il y aura autre chose d'autre.
0: Oui, voilà, vous savez peut-être pas encore tout, toutes les pièces, mais ça fait déjà pas mal. Et puis une terrasse, c'est bien, parce qu'effectivement, là où vous êtes, troisième étage, je sais plus.
1: Donc, premier étage.
0: Je sais plus, il y a combien des escaliers, je sais plus combien il y en a.
1: Il y en a trois, c'est un bâtiment qui sera par trois. Et le premier, c'est les résidentes. Comme de l'aurore qui sera au premier étage.
0: D'accord, là vous serez au premier, donc oui, ça vous changera, effectivement.
1: Oui.
0: Ok, très bien. Et sinon, comme activité, vous faites quoi là en ce moment?
2: Ben moi ça change pas, moi c'est peinture et couture et la marche à pied.
0: C'est très bien, ça aussi, la marche à pied, on ne marche pas assez. Et les autres?
3: Et vous... puis moi, tous les lundis, je fais de la gym et les vendredis, je vais à la piscine.
0: Ah, c'est bien ça aussi.
1: Moi, je vais à la gym et je vais à la piscine aussi.
0: Ok.
1: Moi, je le lundi à 6h20, je vais à la gym et je vais à la piscine aussi.
3: À la danse.
4: Oui, à la danse avec Caroline. Jeudi, je danse, piscine.
3: Le vendredi.
4: Oui, le vendredi. La piscine.
0: Très bien, ouais, vous êtes nombreuses à aller à la piscine alors, effectivement. Et pour la danse, tu as peut-être bientôt un spectacle? Perle peut-être, non?
4: Oui.
0: Oui? Ça va-tu?
4: C'est fait.
0: Ah, c'est déjà fait le spectacle?
4: Oui, le gala est fini, est fait maintenant. C'est avec une autre, c'est avec Caroline.
0: D'accord.
4: Voilà, Caroline qui est venue me voir bien danser.
0: Oh, bah, c'est bien, bravo.
4: Oui. avec une robe verte.
0: D'accord.
2: Ah oui, il y avait une robe verte, c'est vrai.
4: Oui, il y avait Sylvie, Mandy, Gnola, tout ça et tout.
0: Tout le monde est venu te voir, alors.
4: Oui, me voir danser.
0: Ah bah, c'est bien.
4: J'ai mangé là-bas, voilà.
0: Ah, t'as bien mangé?
4: Oui, merci Coralie. Coralie a fait tout ça.
0: Eh ben, on la remercie, effectivement, on peut remercier toutes les personnes qui vous aident au quotidien, effectivement. Dont Victoria qui est présente avec nous dans le studio et qui souffle des fois quelques idées.
4: Elle va bien.
0: Eh bah tant mieux, tout le monde va bien, Sœur Paul aussi.
4: Oui.
0: Bah tant mieux. Et puis pour terminer, vous êtes bientôt, je pense, en vacances aussi, non?
2: Oui.
0: Donc vous allez partir à Berck-sur-Mer, déjà 3 jours en juillet.
4: Tout à fait.
0: Vous savez déjà un peu ce que vous allez faire là-bas ou pas du tout? Ce sera la découverte. Non, je sais pas, des musées, de la plage.
2: La plage.
0: Plage.
2: Je sais que

0: marcher.
1: Ok, bon, de toute façon, ce sera des vacances, donc c'est fait pour se reposer. Donc la plage, c'est très bien, effectivement. Et puis après, peut-être que vous partez aussi avec vos familles en juillet, août.
0: Oui, août.
1: Août.
0: Oui, moi, au mois d'août.
1: D'accord.
0: Mais pas en juillet, parce que je bosse.
1: Bah oui, il faut travailler quand même.
0: Je bosse tout le temps.
1: Tu bosses dur?
0: Oui, dur, dur. Oui, tout à fait.
1: Mais ça te plaît, ça va?
0: Oui, les volets de rideaux pour les clients.
1: Tu fais des volets de rideaux? D'accord.
0: Oh oui, tu parles, hein. Oui, 200 palettes.
1: 200 palettes, tu fais ça quand par mois, par semaine?
0: Toutes les journées.
1: Toute la journée?
0: Oui.
1: Ah oui, d'accord. Oh la vache. Tu chauffes pas.
0: Non, je ne chauffe pas, moi. Non.
1: Pas le temps.
0: On n'a pas le temps à faire.
1: Les vacances seront bienvenues, alors.
0: Oui.
1: Je pense qu'autour de la table aussi, les autres, vous avez hâte d'être en vacances.
2: Oui.
1: Et bah, tenez bon, c'est pour bientôt. Oui.
2: Hein?
1: Oui, vas-y.
2: Tu vas où? Ah oui, au lac du Der.
1: Oh, en famille, du coup?
2: Oui.
1: D'accord. Tu es déjà allé?
2: Non, c'est la première fois que j'y vais.
1: Ah, bah, c'est bien, il paraît que c'est très joli.
2: Il y a des magasins, il y a tout.
1: Oui, oh bah oui.
3: Moi, je vais côté de Montpellier de Sète.
1: D'accord. Pour voir ta famille aussi?
3: Non.
1: Non.
3: Je vais aller en escapade adaptée.
1: Ah, d'accord. Donc, tu auras des petites. Je recherche le mot, randonnées prévues ou des petites activités de prévues comme ça, c'est ça?
3: Oui.
1: D'accord. Tu es déjà allée avec ce groupe-là ou...
3: L'année dernière, oui, je suis allée, mais je suis allée à Villemorgon.
2: Très bien. Très bien.
1: D'accord. Et toi, Mandy?
4: Je vais à Kroll dans la montagne.
1: Ah, c'est bien, tu vas te ressourcer auprès de la montagne, faire des randonnées aussi.
4: Oui.
1: Tu vas bien marcher.
4: Oui.
1: Et toi, Sylvie?
0: Bah moi, je vais à Lourdes, je vais essayer.
1: Ah. Tu vas à Lourdes avec quelqu'un qui t'accompagne?
0: Bah avec l'hospitalité de Lourdes.
1: D'accord, ah oui, d'accord. C'est la première fois que tu le fais ou
0: non, ça fait 26 ans.
1: Oui, c'est parce qu'il me semblait que chaque année tu le fais, non?
0: Oui. L'année dernière, non, j'ai voulu faire comme ils voyagent, le voyage qu'ils font tous les ans. Donc moi, j'étais dans le Jura. Bon, bah, ça s'est bien, très bien passé.
1: D'accord, mais là, tu t'es dit, je vais retourner à Lourdes.
0: Bah, tant que je peux, parce que... Et puis, au mois d'août, je vais 4 jours faire un camp dans les Vosges.
1: Très bien, bon, c'est bien, tu restes un peu plus près. On a plein de choses aussi à voir sur le territoire, effectivement, autant en profiter d'aller dans les Vosges aussi. Eh bien, merci beaucoup pour ce partage de vos moments de vie et de vos moments qui vont arriver, les vacances. Donc, je rappelle que bientôt, on pourra retrouver quand même du miel de nouveau chez vous, parce que c'est un peu ça aussi le sujet principal de l'émission. Votre vente de miel, vous avez beaucoup vendu cette année, ça vous permet donc d'aller à Berck-sur-Mer. Et puis, eh bien, vous revendrez encore du miel, eh bien, cette année pour faire un autre projet. On en reparlera sûrement sur les ondes de Déclic. Eh bien, merci beaucoup les filles. On va se quitter donc en chanson. Vous avez choisi Billie Jean de Michael Jackson. Pourquoi cette chanson?
0: C'est moi qui ai choisi.
1: Alors, qu'est-ce qui te plaît dans cette chanson, Perle?
0: C'est bien.
1: Ok, c'était pas la... Au moins, c'est précis. C'était pas la musique de ton spectacle de danse, non, rien à voir. D'accord.
0: Non.
5: T'as été le voir au cinéma.
1: Ah,
0: oui. Au cinéma avec Amandine.
1: Ah, t'as vu le film au cinéma.
0: Oui.
1: D'accord. Et ça t'a plu, le film?
0: Magnifique.
1: Ok, eh bah, très bien. Vous êtes seule à la... Tu n'étais pas avec les filles pour le voir, non? Si, Mandy l'a vu aussi. Et t'en as pensé quoi aussi, Mandy?
6: Très bien.
1: Ok, c'est un film que vous conseilleriez alors aux auditeurs?
3: Et moi aussi.
1: Ah, toi aussi, Gwenola. Ouais. Pareil, très bien aussi. Ouais.
3: Oui.
1: Eh bah super, et bah alors c'est un film qui a déjà 3 oui. Donc allez le voir, chers auditeurs. Et puis en attendant, bah, on va écouter donc Michael Jackson avec Billie Jean. Et juste avant, eh bien on peut se dire au revoir les filles.
3: Au revoir.
0: Au revoir. Au revoir.

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0: Et bonsoir à toutes et à tous et bienvenue sur l'antenne de Radio Déclic en compagnie de Cédric et de Daniel pour Adrénaline, votre émission préférée du jeudi soir. Bonsoir Daniel.
1: Salut Cédric, bonsoir à toutes et bonsoir à tous.
0: Comment vas-tu Daniel?
1: Écoute, pour vous les vacances approchent.
0: Bon, écoute, elles approchent tout doucement, mais surtout ce qui approche à grand rythme, c'est deux heures de bon son, de pop rock, de rock, de folk, de oldies, de indépendant, de choses un petit peu mystiques.
1: Oui, c'est tout bizarre, je t'avoue.
0: Non, mais moi aussi, j'ai t'en préparé des choses un peu bizarres, et tout ça sur trois fréquences, mon cher Daniel.
1: 87.7, 101.3 et 89.6.
0: Et bien sûr, le www.radiodéclic.fr pour nous écouter en direct. Et j'ai même testé depuis un smartphone, ça marche hyper bien. Dès que tu vas sur radiodéclic.fr, eh ben, tu as le petit icône, le petit triangle, le player, et tu peux nous écouter. Alors, avec quelques secondes de différence, mais c'est quasiment du direct. Donc, c'est merveilleux partout.
1: C'est quand même bien le progrès, quand même.
0: N'est-ce pas? N'est-ce pas? Radio Déclic à la pointe du progrès. Ça devrait être un nouveau slogan. Bon, en tout cas.
1: T'es sponsorisé par Bic?
0: Non, même pas.
1: La pointe du progrès.
0: Ouais, non, mais j'avais compris, mais je voulais pas que tu le dises, en fait. Voilà, mais c'est pas grave, tu l'as quand même dit, et voilà. Donc, tu as fait une sélection un petit peu étrange, dirons-nous. Et notamment pour commencer avec du français. Qu'est-ce qui t'arrive, Daniel?
1: Mais dans la continuité d'avoir reçu un groupe français, je dis pourquoi pas, il y a peut-être autre chose dans le panorama français, il passe pas à la radio ces gens-là.
0: Évidemment qu'il y en a.
1: Et ben, comme par hasard, je sais pas si c'est, ça fait bien les choses, il y a des groupes français qui sortent des nouvelles chansons, des groupes que je ne connaissais pas et que je trouve ça vraiment pas mal du tout.
0: Eh bien écoute, c'est très très bien, c'est une bonne promo, et de toute façon les radios associatives servent à ça, voilà, justement, à faire découvrir des artistes à la fois locaux, français, et qui n'ont pas encore une grande diffusion, hein, histoire que ça marche pour eux.
1: Bon, il y a comme des groupes qui tiennent depuis longtemps.
0: Hein. Ben oui, donc en tout cas, tu as dans un premier temps choisi April March, ça fait très anglais quand même comme nom. Hein.
1: Américain, californien.
0: Ok, bon, moi très bien.
1: Bah, tu connais. En fin de compte, elle est revenue au devant de la scène parce que le morceau date de 95 quand même. Et elle est, en fin de compte, elle est complètement fondue de culture française. Elle parle aussi bien français qu'anglais, alors qu'elle est américaine pure souche. Hein.
0: Ok.
1: Et elle a quand même déjà fait 10 albums depuis 95.
0: Ouais, ok. Ouais, c'est une jeune débutante.
1: Il faut inconnue en France, évidemment. Mais oui. Et son premier album, c'était des reprises de chansons de Gainsbourg.
0: Ah, d'accord. Bon, ben écoute, en tout cas, ça s'appelle Chic Habit.
1: Et ben, tu vas reconnaître la chanson transposée donc de français en anglais.
0: D'accord. Habit chic.
1: Non. Laisse tomber les filles. C'est France Gall qui chantait ça.
0: Ok.
1: Et donc, c'est ce titre-là, parce qu'il fait partie de la BO d'un film de flûte, celui qui a fait Kill Bill.
0: Ah, de Quentin Tarantino.
1: Voilà, Tarantino.
0: Ouais.
1: Un de ses films, ça fait partie de la BO.
0: D'accord. Mais écoute, on va l'écouter
1: donc
0: avec plaisir.
1: C'est vrai que ça, c'est particulier, hein, mais j'ai trouvé ça amusant. J'ai dit, tiens, je vais le mettre, ça fait français. Français qui font des bonnes choses. Le deuxième titre, c'est un groupe de Belfort, Césaria.
0: Ah bah écoute, en plus, c'est presque du local, c'est du Grand Est.
1: Voilà, donc ils ont déjà 4 LP et 2 EP à leur catalogue actif, depuis 2020.
0: Ok, ouais, c'est ce qui est pas mal. Hein.
1: Et là, c'est du rock français, bon, je trouve que c'est un aérien, c'est vraiment pop hein, comme truc. Hein. Et le troisième, c'est Tahiti 80. Alors, eux, ils sont beaucoup plus. Alors, c'est du rock indé. Hein.
0: Mais après, moi, j'aime bien quand même le titre.
1: Donc, ils ont déjà 10 LP et 4.
0: Oh la vache.
1: 14 EP depuis 96 et 10 LP. Alors, catalogue. Hein. Donc, un groupe qui est déjà bien rodé. Hein.
0: Bah, écoute, moi, ça me va très, très
1: et
0: bien.
1: Et là, c'est du rock indé, donc ça pulse. Hein.
0: Ça pulse. Bon, très bien. Et après, je te ferai un petit instant découverte et je vais te mettre à contribution parce qu'on va en profiter pour faire un concours. Un concours. Non, un coucou.
1: Un concours. Bon, alors, un concours. Bon. Première question,
0: tout va bien, Daniel, calme-toi, tout va bien. Voilà, c'est pas grave. Écoute, je te propose tout de suite d'écouter April March, Chica Beat, suivi de Césaria et Tahiti 80, et on se retrouve juste après cette excellente musique. Et vous écoutez bien la jolie radio, Radio Déclic, et tu sais quoi, on va faire même un petit jingle de lancement histoire de faire très pro. T'es prêt?
1: Oui.
0: C'est parti.
1: Soyons fous.

0: C'est hyper sympa, c'est Tahiti 80. Ben franchement, j'aime beaucoup, beaucoup, beaucoup, beaucoup.
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0: Et de retour à l'antenne, toujours en compagnie de Cédric et de Daniel pour Adrénaline et les Tahiti 80 à l'instant. Et franchement, c'est extra.
2: Bah, ils vont sortir leur nouvel album en septembre 2026, donc je pense que je vais y mettre un.
0: Ouais, ouais. Écoute, je vais même m'intéresser à ce qu'ils ont fait parce que je trouve ça hyper bien construit. Et bon, ils chantent en anglais, hein, mais franchement, c'est, bon,
2: je pense que t'as le choix,
0: qualitatif. Hein.
2: 14 EP et 10 LP, t'as le choix.
0: Ah bah ouais. Non, mais ils, alors, eux, ils sont

0: originaire d'où tu sais pas, Tahiti 80 ?
1: Rouen.
0: Rouen ? D'accord. Bah écoute, j'aime bien. Alors, en plus, j'aime bien. Enfin, je suis un peu ridicule parce que ça tombe, ils ont déjà toute une fan base qui les connaît. Ils ont dit quoi ? Tu connais pas Tahiti 80 ?
1: Mais ben, oui. Pour l'anecdote, leur premier EP, ils l'ont enregistré sur un truc à cassette.
0: Une cassette, ouais. D'accord.
1: Et ils en ont sorti 536 exemplaires.
0: C'est précis, merci Daniel.
1: Ben, peut-être un jour sera collector, vu que j'ai tellement petit.
0: D'accord, ben écoute, en tout cas, c'était vachement sympa. Bon, alors, comme je te disais, hors antenne, en ce moment, il se passe un festival assez mystérieux, ça se déroule du côté de Clermont-Ferrand. Ben oui, alors, qu'est-ce qu'il peut y avoir comme festival du côté de Clermont-Ferrand ? C'est une bonne question.
1: Non. Il y a un truc qui me vient à l'esprit.
0: Bon, on va éviter. Alors, certes, il y a beaucoup de vaches, il y a des volcans.
1: Des
0: quoi ?
1: Des pneus,
0: non mais c'est des pneus. Mais oui, non mais ça se passe pas comme ça Daniel. Donc écoute, ce que je vais te proposer Daniel, c'est que je vais te faire écouter une artiste qui s'appelle Mumi. Alors je ne connaissais pas, ça tombe, les deux amis qui nous écoutent en ce moment en direct à partir de leur smartphone, je pense, s'ils ont du réseau d'ailleurs, parce qu'à côté des volcans c'est pas gagné. Donc il s'agit de Cécile et Samuel, à qui on fait un grand coucou, hein, c'est des Lorrains qui sont partis se balader là-bas. Donc je sais qu'ils ont bien mangé, déjà j'ai vu les photos. Donc heureusement, Samuel est sauvé, il va pouvoir survivre, il ne va pas se faire croquer un bras ou un truc comme ça dans la nuit. Ouais, non, l'autre titanosaure, là, il faut le nourrir. Hein,
1: quand même. Ah ouais.
0: Bon, en tout cas, on va revenir côté musical. Tu aimes bien Metallica, moi aussi.
1: Oui,
0: tu aimes bien Nothing Else Matters.
1: Oui.
0: Voilà, très bien. Et je vais te proposer donc une reprise par Mumi avec l'instrument dont est l'objet le festival, en l'occurrence, du côté de Clermont-Ferrand.
1: C'est pas de la cornemuse quand même.
0: C'est pas de la cornemuse, mais c'est assez psychédélique, on va dire. Donc tu vas écouter ça. Ensuite, je reprendrai l'antenne et puis on passera à l'original, évidemment. Mais comme eux affectionnent particulièrement cet instrument, eh bien, c'est aussi pour leur montrer qu'on peut jouer des morceaux de rock très célèbres et puis ça passe très très bien. Oui, n'en fais pas ton regard noir, Daniel. Tu vois, ça vient se passer. Au début, ça pique un peu, mais ça se passe toujours bien. Tout de suite, Mimi sur l'antenne, le déclic. Et Samuel, Cécile, écoutez, quand même, c'est pas mal. Hein.

0: Alors, mon très cher Daniel, est-ce que tu as reconnu l'instrument ?
1: Alors, j'hésite entre deux trucs. Le xylophone ?
0: Non, perdu.
1: Ou bien, alors, c'est une espèce de tambour rond avec des petits machins un peu exotiques.
0: Ça s'appelle un hanpan. Ouais, ça ressemble un peu à une secoue volante avec différentes protubérances et qui représentent les notes dont il est.
1: C'est très utilisé pour les Antilles.
0: Ouais. Ah ouais, d'accord. Ah bah tiens, je savais pas. Bah,
1: tu vois. Beaucoup de musique d'antillaise, voire brésilienne, que j'ai ding ding ding ding ding, ce genre de son.
0: Ben voilà. Donc ça demande un certain toucher. Et quand j'ai entendu cette reprise, j'ai dit, ah ouais, non seulement elle assure, et puis ça rendait plutôt pas mal. Moi je trouve que ça.
1: C'est bien.
0: Ouais. Bon après, cette musique se prête particulièrement à l'exercice aussi bien des orchestres symphoniques. Enfin, moi j'ai en mémoire une version symphonique avec Metallica.
1: Ben, qui est juste. Il est
0: lancinant,
1: universel, mais quasiment.
0: Donc en tout cas, il est juste énorme.
1: Plus de support.
0: Donc voilà, vu que c'est un festival de handpan qui dure jusqu'à lundi. Donc
1: que
0: tu vois,
1: de ça.
0: Eh oui, que de ça.
1: Bon, voilà, alors j'ai rien contre, mais.
0: Ah mais oui, mais alors ce qui est étonnant, c'est que cet instrument sert un petit peu comme la guitare. Tu peux avoir du folk, mais tu peux avoir aussi de la guitare électrique. Et donc au final, ils associent cet instrument à différents type de musique, différents mouvements, et t'as aussi bien des choses. Alors moi j'appelle ça un petit peu une secte parce que c'est un petit peu aérien, si tu veux. C'est moi je trouve ça plutôt relaxant. Ben oui, mais par contre à côté de ça, t'as aussi une association avec de la techno, avec du rock en l'occurrence. Ouais, elle est capable de chanter. Je pense qu'avec un instrument derrière, ça devrait être pas mal. Mais j'ai pas eu le temps, toi, de trouver une association avec une guitare électrique. Mais bon, moi je m'étais dit que c'était pas mal. Maintenant, je te propose d'écouter le vrai Metallica. Ben ouais.

0: Et voilà notre excellent groupe à peine connu, Metallica, avec Nothing Else Matters. Plus rien d'autre ne compte. On peut le traduire comme ouais. ça. Voilà. En tout cas, tu vois, la reprise One Pan, un instrument étrange d'apparence, mais fort sympathique à écouter.
1: Et je dis, moi, dans ma culture musicale que j'ai, c'est une musique qui s'apparente aux musiques des Antilles.
0: D'accord. Bah, tu vois, je savais même pas que c'était. Voilà. En même temps, je suis sûr que soit Samuel ou Cécile pourraient nous raconter plein de choses là-dessus sur cet instrument. Je sais que ça prend très longtemps à fabriquer, qu'il en existe autant de différents qui doit exister de guitares différentes et d'ailleurs là où j'ai vu des handpalms, on va faire c'est pas de la pub hein, mais juste annoncer la manifestation, c'est qu'il y a le Broken Roll qui va se dérouler à Maron le week-end, enfin dimanche prochain le 14 juin, et je sais que là j'avais croisé un constructeur quoi, un faiseur de handpan mais qui avait différents modèles en plus en exposition et en vente, voilà. Mais souvent un handpan c'est plutôt personnel parce qu'il faut choisir ses notes et à quels endroits elles vont être positionnées. Bref, c'est un boulot de dingue. Hein. Et puis, ça coûte cher comme instrument aussi.
1: Ah bah dès que c'est fait maison, c'est plus le même prix. Hein.
0: Ben ouais, voilà. Donc, en tout cas, je pense que dimanche, j'irai faire un petit tour au Broken Roll. Et je t'enverrai un message pour te rappeler qu'il y a aussi la brocante Rock'n'Roll avec quelques groupes qui jouent et puis un peu de musique.
1: Qu'est-ce que t'as
0: T'as aquaponé?
1: J'ai Nico.
0: Voilà.
1: Non, mais il n'y a pas de soucis. C'est peut-être possible.
0: Bah ouais, bah écoute, ma foi.
1: Parce qu'en fin de compte, bah, à la limite, si tout se passe bien demain et après-demain, moi je te lance un petit message, on peut se rejoindre à un endroit.
0: Bah ouais, bien sûr.
1: Histoire, bon, un coup, moi là, moi.
0: Bah ouais, non, mais il y a de quoi se désaltérer.
1: Je vais tomber sur une Gibson Les Paul Sunburst de 1959 non. à 200 balles.
0: Par contre, tu vas voir, moi j'avais rencontré des vendeurs de guitare ou autres qui sont des joueurs qui avaient plein d'instruments sur lesquels ils avaient joué, d'autres qu'ils avaient bricolé. Il y a des trucs incroyables. Il y avait aussi, c'est pas un ébéniste, quelqu'un qui fait les instruments.
1: Un luthier.
0: Voilà, très sympathique, qui nous avait présenté une guitare. Et le prix était raisonnable, mais après, une guitare de luthier, c'est quand même particulier. Voilà, souvent, ça vient d'une commande, c'est quelque chose.
1: Et puis après, il faudra le faire suivre par ce luthier, parce que lui, si tu le remets dans le circuit pour quelqu'un d'autre qui va travailler dessus, il va peut-être être perdu.
0: Ouais, donc en tout cas, elle était équipée de humbucker, de humbucker Fender. Elle était dans un bois super. Voilà, le toucher était pas mal. Lucie l'avait fait, oh, je la veux. Et je lui dis, ouais, mon portefeuille, non.
1: Oui, c'est pas ça.
0: Voilà, mais bon, sait-on jamais si elle est encore là. Peut-être que là, cette fois-ci, elle repartira avec nous.
1: Pourquoi ?
0: Allez, franchement, c'est joli. En même temps, quand c'est fait main, en plus,
1: après, tu peux faire des commandes aussi.
0: Bon, en tout cas, voilà, on ferme la parenthèse en panne et on salue bien bas. Profitez, les amis, de ce joli moment et de ce festival. Bon, en tout cas, Metallica, ça c'est fait. À suivre. Toi, tu as choisi Battle of Evermore. Mais que t'arrive-t-il, Daniel ?
1: Ben, en fin de compte, là, c'est un morceau d'original, c'est Led Zeppelin.
0: Ben oui.
1: Led Zepp 4, quatrième plage du disque.
0: D'accord.
1: Et en fin de compte, c'est pour faire découvrir la palette de Led Zepp. C'est vrai que bon, Led Zepp, c'est mon groupe. Je ne tanne pas trop la peau avec ça, mais c'était le groupe.
0: Non, on ne va pas le critiquer, ne t'inquiète pas.
1: Et ça fait partie de ces palettes, je dirais pas, presque bizarres, parce qu'en fin de compte, l'instrument qui accompagne ce morceau, c'est de la mandoline. Ne cherchez pas de guitare électrique, il n'y en a pas.
0: Mais si on revient un petit peu plus dans le futur, à partir de ce morceau, il faut savoir quand même que, on va dire, un des principaux membres de Led Zepp maintenant fait de la country. Et que la mandoline fait aussi partie un petit peu de cet univers.
1: Et là, j'ai choisi donc une version live d'un groupe qui a très souvent repris Led Zepp, le groupe Art.
0: Ouais.
1: Qui a la voix qui va avec. Donc,
0: j'aime bien.
1: En plus, c'est les. Dans la chanson originale, c'est Robert Plant qui chante avec une dame. Et là, comme sont deux sœurs, ben elles chantent ensemble, une fois là, une fois l'autre. Je trouve que c'est très, très bien fait.
0: Je crois qu'il y en a une qui s'appelle Stacy, il me semble.
1: C'est Anne Wilson et. Oh putain, je ne sais plus. Le nom est
0: C'est pas grave, ça nous reviendra.
1: C'est un peu. Je dirais que c'est. Quasi limite folklorique, mais bon, ça fait partie des palettes de Led Zepp. qui c'est extrêmement large. Et j'aime bien ce morceau. Ensuite, on va attaquer un truc. Alors, c'est classé dans le metalcore.
0: Le metalcore, ouais.
1: Les gens, ils veulent toujours casser quelque chose.
0: Ouais. En même temps, quand tu t'appelles Electric Callboy, tu devines que ça va pas être de la flûte à bec. Hein.
1: Oui, alors c'est un groupe de metalcore allemand.
0: Ok, oui.
1: Ils sortent en anglais. Et ils ont fait un duo avec Offspring. Mais ça fait quelques temps que j'écoute ces musiques de Electric Boy, mais à part. Moi j'aime bien. Alors c'est un mélange de choses que tu très très musical que tu retiens très facilement. Et de temps en temps dans le morceau, il cale des petites plages de morceaux, mais ça tabasse. Mais alors et après il repart. C'est assez. Moi j'aime bien.
0: C'est dommage qu'il n'y ait pas la webcam, Daniel.
1: tu verras. Moi j'aime bien. Et puis avec Offspring, c'est un peu l'impression des morceaux que tu aimais bien. Tu vois, des musiques californiennes avec des root beats 182.
0: Du pop-punk, quoi.
1: Voilà. Ça ressemble à ça. Et donc je dis, ça devrait te plaire. D'accord. Après, donc, on aura en troisième, le dernier, News.
0: Ouais.
1: Qui est hyper pop. T'as l'impression d'être sur un dance floor, quoi.
0: Écoute, c'est...
1: C'est bien.
0: Ouais, il se renouvelle aussi, c'est sympa. Voilà. Mais écoute, je lance tout de suite la machine, Battle of Evermore, avec le groupe Heart, c'est tout de suite, et en direct sur l'antenne de Déclic, les amis.

0: 8h, un instant sur l'antenne de Déclic avec Wednesday. Et de retour à l'antenne, toujours en compagnie de Cédric et de Daniel. Et oui, c'était la petite surprise du moment, le petit morceau dévoilé par Weezer il y a très très peu de temps.
1: Oui, parce qu'ils vont sortir un album.
0: Oui, exactement, ça arrive. D'ailleurs, il fallait que je t'en parle parce que, évidemment, sauf si tu voulais en parler toi, mais moi je peux
1: en
0: parler.
1: Non, moi je... Qu'est-ce qu'il m'arrête ? Moi c'est Toto.
0: Bon, bah, en tout cas, Weezer qui prépare son retour avec The Gold Album. Et c'est attendu cet été quand même, hein. Donc le groupe américain a dévoilé également le premier extrait qu'on vient d'entendre, We Might As Well Be Stranger. Il a été enregistré avec Carly Hartzman, la chanteuse du groupe Wednesday. Donc ils sont de retour pour ce nouvel album, c'est au mois d'août, et le groupe qui est mené par Rivers Cuono donc, a annoncé la sortie de son prochain disque, déjà surnommé The Gold Album, par les fans, hein, parce qu'il s'appelle pas comme ça pour l'instant, on sait pas comment il va s'appeler. Donc c'est le Gold Album parce que le visuel est plutôt doré, semble-t-il. Je t'avouerai que j'ai pas pu le regarder, hein.
1: Et donc j'ai pas vu le visuel du tout, j'ai juste vu le clip.
0: Bon, en tout cas c'est prévu pour le 21 août, et il marquera le 16e album studio quand même, hein, de la formation californienne, et le 20e projet de sa discographie.
1: Et ça commence à faire.
0: Mais ça commence. Hein. Donc pour accompagner en tout cas cette annonce, Weezer a donc dévoilé ce single, une chanson qui est un petit peu mélancolique et portée par ce duo inédit entre Rivers Cuono et Carly Hartzman, qui est donc la chanteuse d'un groupe indie rock Wednesday. J'ai écouté un petit peu, c'est bon. Ouais, non, c'est vraiment indépendant. Quoi. Enfin, voilà, c'est indie rock. Ouais, il faut adhérer tout de suite ou pas, et moi en l'occurrence j'ai pas adhéré. Donc en tout cas
1: un peu comme PJ Harvey, soit tu accroches, soit tu accroches pas.
0: Ouais c'est pour ça. Je dis mince, c'est bizarre parce que moi je l'aime bien dedans, mais leur univers propre à eux, bof, c'était bof. Et puis sinon Metallica, dont je t'avais parlé un petit peu en hors antenne, qui ont établi un nouveau record d'affluence historique. Donc c'est le concert qu'ils viennent de donner a fait venir 94 000 personnes, soit un peu plus de 4000 spectateurs supplémentaires par rapport au concert de U2 donné dans la même ville en 2009. C'était à Berlin. Donc ce record tombé s'explique sans doute par l'immense popularité du groupe, mais pas seulement. Hein. La réflexion qui s'opère depuis longtemps en amont sur la configuration scénique est également pour beaucoup, apparemment. Metallica choisit désormais des scènes circulaires et centrales, ce qui semble permettre un afflux supplémentaire de spectateurs. Toi, plutôt que d'avoir une grosse patate devant, et ils sont au centre.
1: Si tu te rappelles, il y a les dates de quelques années, ils avaient fait un concert aux arènes de Nîmes.
0: Ouais.
1: Et c'était une scène circulaire.
0: Voilà. Donc je pense qu'ils ont bien aimé.
1: Le concept ne date pas d'hier, mais c'est vrai qu'en fin de compte, circulaire, tu as du monde tout autour.
0: Ouais.
1: Après, tu as les écrans, et puis après, ils tournent sur la scène. Enfin, à un moment donné, tu finis par les voir. Quoi.
0: Ouais, ça, c'est cool.
1: Je crois que Céline Dion, elle utilise aussi ce système de scène de ronde.
0: Ouais. Mais non, mais après tout, même Goldman avait fait ça. Bon, lui, c'était encore pire à se soulever sa scène, en plus, lui.
1: Oui, mais comme ça, il était sûr que tout le monde l'a voyait.
0: Bah oui.
1: Donc, pour un mec qui n'aime pas le show business, enfin, qui n'aime pas se faire montrer.
0: Bon, ce qu'il faut savoir, c'est que Metallica, pour remercier ses fans allemands, ils avaient préparé une jolie et redoutable surprise. Ils ont joué Sonnet de Rammstein. Donc ils ont dit bon, tu vois, ils sont capables de jouer de Rammstein. C'est Sonnet.
1: Ah, zone.
0: Ouais. Oui, je l'ai prononcé comme il était écrit.
1: C'est souvent quand ils reprennent un morceau d'un groupe connu dans les pays où ils vont.
0: Ah bah oui, en même temps, Rammstein, il faut dire... Bon, je pense que ceux qui aiment bien Rammstein doivent aimer Metallica aussi.
1: Oui, même combat. Ouais,
0: l'inverse n'est pas forcément vrai. Moi, j'aime pas tout de Rammstein. Voilà, il y a quelques morceaux, oui, mais voilà.
1: Ah bah, tout n'est pas buvable. Hein. Il y a des morceaux.
0: Ouais, puis en plus, des fois, c'est plus la rythmique parce que quand même, les paroles ou les visuels sont un petit peu violents.
1: C'est très fou. Bah, il y a une chanson.
0: Oui, non.
1: Qui s'appelle Mutter.
0: Ouais.
1: Maman.
0: Ouais.
1: Et tu dis, bon, et ça commence, ding, ding, ding, ding, un arpège, quoi. Puis après, il chante, puis alors là, le refrain, moteur ! Il le braille, chaque fois que je le passe, madame, tu vas te pêcher ! C'est un beau comme ça, quoi.
0: Voilà, c'est des violents. Donc, en tout cas, ouais, j'ai trouvé ça plutôt sympathique. Et puis surtout, bah, Metallica, là, qui cartonne toujours autant hein, lors des concerts. Et oh, évidemment.
1: C'est établi, hein, ça restera. Hein.
0: Bah oui, ils le prouvent à chaque représentation. Bon, en tout cas, à suivre. Toi, tu nous as sorti un autre poids lourd du rock.
1: Ben, en fin de compte, là, je vais faire un peu de oldies avec des valeurs plus qu'établies. Hein. Donc, je t'ai sorti un vieux Jimi Hendrix.
0: Red House, la maison rouge.
1: Qui date de 67.
0: Ah ouais, quand même.
1: Et
0: j'étais même pas une molécule de tomate à l'époque.
1: Oh, j'avais 8 ans. Ouais. Je connaissais pas Jimi Hendrix. Donc, c'est juste pour te prouver ce qu'on peut faire avec une Stratocaster saturée en distorsion et en jouant du blues. C'est un blues pur, mais de chez pur, de 12 mesures, là, c'est clic, clic, clic, c'est carré comme chez. Mais bon, quand tu vois ce qu'il en fait, lui.
0: Ouais, oui, c'est pas vrai, c'était Jimi Hendrix, hein, tout simplement.
1: Et donc, ça. Ensuite, j'ai pris un morceau des Stones, que je crois que c'est le dernier album que j'ai acheté d'eux, c'est où il y a It's Only Rock and Roll. Parce qu'après, j'ai lâché, ça m'intéressait plus. Et parce que j'ai écouté les derniers morceaux des Stones qu'ils ont sortis là sur la nouvelle. J'accroche plus.
0: Ouais. Non, mais le problème c'est qu'ils sont. C'est toujours du Stones, mais le problème c'est qu'il manque ce petit supplément, ce petit grain.
1: C'est un peu comme un
0: ACDC. Ouais.
1: C'est de la CDC, mais j'accroche plus.
0: Ouais. Non, mais parce que ça s'est pas renouvelé. Il faut qu'ils se renouvellent, de toute façon.
1: Et là, bon,
0: C'est pour ça que j'admire les artistes, si tu veux, qui prennent des risques, qui essayent des trucs. Pour se renouveler un petit peu, parce qu'ils savent très bien qu'ils vont lasser et puis ils vont se perdre dans ce qu'ils savent faire.
1: Et le troisième, bon, c'est aussi un jeune groupe qui vient de sortir, la ZZ Top.
0: Léger.
1: Et Balenies, c'était un morceau de 75, un morceau que nous avions repris avec notre groupe de l'époque. Donc on jouait ce morceau sur scène.
0: Tout va bien, Daniel.
1: Ça me rappelle mes jeunes années, quoi. Donc voilà, les trois prochains. Et après, il ne nous restera plus que deux morceaux.
0: Bon, mais écoute, moi je te propose tout de suite de partir avec Jimi Hendrix Experience, Red House et l'année 67.
1: C'est du blues pur.
0: Sur l'antenne de Déclic, vous allez aimer le blues, les amis, c'est obligé.
1: Il est pas chaud, hein.

0: Allez, à une année près, t'étais pas mal. Le morceau date de 1975. Une année près, t'étais bien, Daniel.
1: Ah oui, mais j'avais déjà 6 ans. 26, donc je gagne.
0: Ah bah ouais.
1: Non, non. J'étais très jeune.
0: Mais oui, t'étais très jeune quand même.
1: 16 ans.
0: Mais oui. Oui, mais moi j'étais pas.

0: c'est quand même une sacrée émission, moi je dis. Et on a même eu du Hanpan. Eh, il faut le faire. Hein.
1: Et de la mandoline.
0: Ouais, aussi. Ouais. Dis donc, non, mais comme quoi c'est universel. Hein. Le rock, c'est la vie, mon ami.
1: La musique, surtout. Tout à fait.
0: Bon, et puis, écoute, j'avais quand même une petite info, hein, parce que j'ai un gentil, on va dire, promoteur de musique, hein, je vais pas dire promoteur immobilier, voilà, qui m'a contacté pour me dire bah, qu'il avait un artiste qui a sorti un album il y a pas très longtemps, et ça s'appelle, enfin, il s'appelle HK, qui reprend les routes et qui présente son 11e album quand même. C'est un artiste vraiment local, Lorrain. Voilà, Le Cœur au Vent. C'est sorti le 15 mai. Alors, c'est vraiment de la musique française. C'est des textes hyper travaillés. Alors, c'est clairement pas notre domaine, mais j'ai écouté. Mais écoute, les textes, c'est impressionnant, quoi. Ouais, vraiment, il y a encore des artistes qui arrivent à raconter des histoires et puis des trucs, des fois, pas jojo, quoi, hein, un peu déprimant, mais très sympathique. C'est un petit peu rythmé. Et en tout cas, il passe le samedi 20 juin à Longwy pour la fête de la musique, notamment. Donc, avec des musiques comme On lâche rien, Citoyen du monde, Rallumeur d'étoiles, Dansez encore, Indignez-vous. Bah, c'est des chansons un petit peu engagées, mais au final, les textes, sympa. Donc, je pense que même pour une fête de la musique, ça peut être sympa, même d'être à Longwy, tu vois, pour découvrir cet artiste.
1: Le problème, c'est que ce département, il est hyper haut, enfin, hyper long.
0: Mais oui.
1: Tu vas d'un côté à l'autre, il te faut 2 heures, quoi.
0: Ah, tu parles à quelqu'un qui fait des fois des compétitions de voler à l'autre bout du département, t'as l'impression d'aller à l'autre bout de la planète, hein. Laisse-moi te dire que, ouais, c'est la frontière. Ouais, la frontière quoi.
1: Ah, c'est sûr que tu vas à Longwy ou Briller, ouf. Voilà. Je sais, si t'es minière.
0: Ah, tu passes de Gris-Port à Longwy. Eh ben, comme ça, t'as tout fait.
1: Surtout quand ça arrive avec l'autoroute, t'as sa part en sillon.
0: Ouais. Mais bon, de toute façon, il y aura bien des choses intéressantes aussi côté fête de la musique du côté de Nancy. Hein. Et fête de la musique, une date importante, hein, le 21 juin, n'est-ce pas,
1: hein. Et c'est, je sais pas quel jour c'est.
0: Moi non plus.
1: Non, parce que si c'est un jour.
0: Alors, écoute, tu vas entendre des clics-clics d'ailleurs. Le 21 juin, ça va être un dimanche.
1: Ah, c'est nickel.
0: Eh, tu vois, c'est dans un peu plus d'une semaine en plus.
1: Nickel.
0: Voilà. Si jamais j'entends quelque chose de sympa, je te le dirai. Voilà. Surtout que le lendemain, après, t'es reparti pour un tour, toi.
1: Voilà. J'ai des chances,
0: parce que tu tiens vraiment à te transformer en luciole dans la nuit, quoi. Tu vas briller. Bon, très bien. À suivre, Like a Prayer. J'ai dit, mais qu'est-ce que c'est, un morceau de Madonna fait là?
1: Je suis tombé sur un truc qui s'appelle The Mark Ryder Project. Donc j'écoute. Il reprenait des chansons connues, mais en version métal.
0: D'accord.
1: Ou bien musclé.
0: Ouais, avec de la rythmique.
1: Voilà, donc j'écoute Like a Prayer. Je te poche, c'est vraiment pas mal, quoi. Et là j'étais gratté, en fin de compte c'est quelqu'un qui réhabille, qui refait des covers de morceaux, qui est sur YouTube et qui propose des morceaux à l'achat.
0: Bah, un petit peu comme la reprise que je t'avais passée là de Sultan of Swing.
1: Oui, mais ouais. Là lui il propose des albums à la vente.
0: Ah, yes.
1: En passant par YouTube.
0: D'accord.
1: Donc, et tu verras, c'est, franchement, ça tient la route. Bon, c'est hyper produit, hein. Attention, c'est léché, il n'y a rien qui passe à travers. Enfin, c'est un peu comme Europe. C'est vachement, c'est carré.
0: C'est bossé en studio, quoi.
1: Voilà, et vraiment, il y a un gros travail. Et donc, moi, je trouve ça pas mal. Donc, je dis, je vais le passer. Puis, j'aime bien le morceau en plus. Et après, j'ai choisi Toto, Live, Live for Today. Qui date de 81, quatrième album. Hein. Parce qu'il avait. Il joue avec une guitare spécifique. Tu sais, ma petite rubrique guitare.
0: Ouais.
1: Donc, quand il est sorti ce morceau avec le clip, les gens se sont rendus compte qu'il jouait avec une Stratocaster avec un manche rouge.
0: Ouais, qu'il ne doit pas y en avoir des masses en plus.
1: Donc, les gens ont pensé que c'était un prototype d'une marque de guitare. Parce que c'était pas Fender, hein. Et ça ressemblait étrangement à une Stratocaster, mais elle était rouge avec un pickguard, c'est la protection plastique dorée. Donc les mecs, ils ont cherché d'où elle sortait cette Strat.
0: Elle
1: n'existe pas. Et en fin de compte, il s'avère que cette guitare a été créée par un luthier japonais. Donc l'abréviation de la société, c'est PGM.

0: fait la guitare et la société c'est Moon qui l'a commercialisé.
1: Mais PGM, moi ça me dit quelque chose.
0: PGM, on en trouve encore. Donc ce sont des gens qui faisaient des copies de guitare à l'époque, à les années 80.
1: Ouais.
0: Ils copiaient des guitares, mais avec une qualité supérieure à la à l'original.
1: Ouais, à la production industrielle.
0: C'est très limité, mais c'était. Et... personne n'en voulait ces guitares. Et un jour, Toto était très connu, a toujours bien marché au Japon. La boîte lui a offert cette guitare, cette Strat, manche rouge, pickguard doré. Et il l'a gardée et il a joué avec. Et ça a boosté les ventes. Toto étant à peine connu, les gens voulaient absolument acheter la même guitare.
1: Ben
0: donc
1: voilà.
0: Il a monté sa gamme. Et puis maintenant, ils ne la font plus. Elle existe encore, la société. Et c'est quasi introuvable hein, comme guitare. Vous comptez entre 4 et 5 000 euros si tu arrives à en trouver une.
1: Ah oui, oui, oui, bon, il faut.
0: Mais la qualité, elle est supérieure à la Strat US. Fait en aux USA, ouais, avec c'est... les matériaux, tout. Mais là, cette particularité, donc c'est une guitare Strat rouge, mais rouge, bien rouge, hein, et le manche rouge.
1: Mais d'ailleurs, tu vois, vu que tu parles des strates et notamment aux US, j'ai regardé à tout hasard comme ça un petit peu les tarifs pratiqués dans les magasins aux États-Unis. Et bien en fait, c'est pas intéressant. C'est
0: alors,
1: pas.
0: Ouais. Non, je te dirais ça en off parce que ouais. Si jamais elle écoute, c'est ce qu'il faut pas faire.
1: Non, mais si tu veux, en regardant comme ça dans les magasins hein, qui ont pignon sur rue et notamment dans une ville comme San Francisco, quand j'ai regardé, ben les tarifs des guitares qui sont proposées, y compris des occasions, eh ben en fait c'est des tarifs même supérieurs à la France. Voilà.
0: Ils mettent des taxes partout, alors l'inflation elle est montée, ça part avec.
1: Hein. Ah ouais, non, mais c'est impressionnant. Après, j'ai vu quelques guitares, il y en a une notamment, je crois, j'ai vu à 160 000 dollars, donc je pense que c'est un modèle un peu spécial. Mais ouais, je dis, oh tiens, bon, faut... Et pour les mêmes modèles que tu peux trouver en Europe et que tu trouves là-bas, elles sont plus chères aux USA. Voilà, la même guitare, le même modèle neuf, voilà, entre l'Europe et les États-Unis, c'est plus cher. Voilà.
0: Dommage. C'est un peu moins cher. Enfin bref. Et donc pour finir avec Toto, il a arrêté de jouer avec cette guitare, il l'a gardée. Parce que maintenant, il joue sur Music Man. Tu sais, la Music Man Stingray là-bas, ce que je t'ai parlé.
1: Ouais.
0: Music Man, Fender. Il a des guitares signatures depuis presque 20 ans. Maintenant, il joue qu'avec des Music Man.
1: Bon, bah écoutez, histoire de.
0: Bon, il sait très bien s'en servir.
1: Oui, et puis il a rentabilisé à la fois, on va dire, la production de musique et les instruments, parce qu'il perçoit quelque chose hein, quand même, je pense, hein, quand il est sur les guitares signatures. Bah,
0: ah, bah déjà, ça lui coûte pas un radis.
1: Ben voilà.
0: Elles sont faites pour lui, et c'est vrai, après il fait de la publicité. Bon, je pense qu'il a un contrat. Quand il joue, bah, il touche. Hein.
1: Ouais. Bon, bah, très bien. Bah, écoute, moi je te propose Mark Ryder Project et Toto. Et surtout, j'ai réécouté un morceau il n'y a pas très longtemps de Kaleo avec la fameuse chanson Way Down We Go que j'aime beaucoup. Et je dis, tiens, ça fait longtemps qu'on ne l'a pas écouté.
0: Oui, on croirait un groupe de gospel des années 30-40.
1: Ouais.
0: Way Down We Go. Ça, c'est
1: donc, je n'ai pas regardé leur actualité, tu vois, mais juste, je suis retombé sur ce morceau. Ça va me faire plaisir de le réécouter. Donc tout de suite Kaleo est suivi de Mark Ryder Project et de Toto sur l'antenne de Déclic, les amis.

0: la version de 1997 de Go Your Own Way de Fleetwood Mac. C'est toujours aussi bon, hein, mon très cher Daniel. Et puis moi, j'ai toujours les images, voilà, des lives qu'ils ont pu donner, notamment du live à Boston. Et tu sais que ça fait partie des DVD. Je pense qu'il doit être usé à la maison. Mon père regardait ça, je vais pas dire toutes les semaines, mais quasiment.
1: Oh, c'est un fan, alors.
0: Oh, tu crois?
1: Je sais pas.
0: Bah, bien sûr, on avait même été les voir à Paris, quand ils sont passés, ça date d'il y a quelques années, maintenant. Mais oui, oui, évidemment. Moi, j'étais bercé, j'étais à l'arrière d'une Renault 5, en l'occurrence. C'était pas une Super 5, hein. C'était vraiment une Renault 5. Et il y avait Fleetwood Mac qui était en train de passer. C'était dans les années, j'avais pas 10 ans, hein,
2: non,
0: dans les années
2: 84.
0: 84, ah bah ouais, ouais, ouais, c'était ça. Hein,
2: et
0: c'était...
2: quand la cassette, la bande se mettait dedans, là, oh punaise, frère.
0: Ah ouais, là c'était moche, parce que là en général elle a été bousillée, ou alors ça faisait quand ça repassait. Hein. Donc en tout cas, nos amis Fleetwood Mac avec évidemment à la guitare Lindsey Buckingham et puis au chant Stevie Nicks et Christine McVie. Voilà, exactement. On a eu également Toto et Mark Ryder Project. Et à suivre, eh ben, résultat, pourquoi je t'ai montré un petit Weezer? Eh ben, parce que Weezer, de toute façon, je les aime bien. Puis on a écouté, ils vont sortir quelque chose. Et surtout, ils avaient sorti un album il y a quelques années qui était un petit peu un hommage. Ça s'appelait Van Weezer, le nom de l'album.
2: Tu vois, ça,
0: voilà, Van Weezer. Et dès qu'on écoute les morceaux, forcément, tu vois que, parce qu'ils étaient, enfin, ils sont fans de Van Halen. Et donc, évidemment, ils ont orienté tout un album comme ça. Et ce qui est pas mal, hein, c'est choisir un thème et s'y tenir.
2: C'est pas mal parce qu'en fin de compte, à l'époque, on avait j'avais un groupe, on était tous fans de Led Zeppelin. Et quand on a commencé à composer, impossible de composer quelque chose qui ressemblait à Led Zeppelin. On était deux compositeurs, donc avec guitariste et ma pop, on n'y arrivait pas. Impossible. Et pourtant, on avait quand même une culture musicale sur Led Zeppelin, on les connaissait quasiment par cœur. Mais c'était... Rien à voir.
0: Mais parce que sinon, vu que vous étiez vraiment fan, le problème s'en inspirer, c'est quelque chose. Mais quand tu es vraiment fan, je pense que tu es tenté de reproduire carrément. Ben, et donc, c'est pas ce que vous vouliez faire.
2: Ouais, non, on voyait pas quoi inventer de neuf par rapport à ce qu'ils avaient fait.
0: Bah oui, et puis c'est pas le but, quoi. Bon. Ben mais bon, dans tout ce que vous faisiez, il y avait quand même une base de Led Zepp qui traînait derrière, vu que vous étiez fan, de toute façon.
2: Complètement, ouais. Et alors, bizarrement, on faisait beaucoup de rock, hard rock, ce que tu veux. Mais composer de ces genres de musique, c'est hyper... C'est plus facile de composer une musique douce qu'une musique qui accroche.
0: Ah ben oui, pour pas que ça ressemble à du bruit, évidemment.
2: Oh,
0: quoi.
2: C'était pénible, ça.
0: C'est un peu normal. Bon, en tout cas, tu vois, on s'approche tout doucement de la fin de l'émission. Ne sachant pas si dans les semaines à venir, toi, tu vas faire une petite pause bien méritée, hein, on va dire, pour te requinquer.
2: J'ai pas trop le choix.
0: Voilà. Donc, en tout cas, même, tu vois, au pire, même si tu loupes deux émissions, tu vois, ça te fait un mois, et c'est à peu près la durée où tu vas être absent et en mode cybernétique, donc
2: c'est programmé pour l'instant comme ça.
0: Voilà, donc bah écoute, donc ça fait pas beaucoup, et puis au pire tu vas quand même regarder si tu veux faire des petites playlists, parce que l'émission va continuer quand même un petit peu avant les vacances, parce qu'après ça va faire long sinon jusqu'au mois d'août pour reprendre.
2: Oh, les playlists, c'est pas un problème, hein, ça c'est
0: voilà.
2: Donc moi j'ai le temps.
0: Bah écoute, tu pourras regarder, et puis à la rigueur ça sera utile, peut-être qu'on va embaucher pour venir parler et présenter les morceaux qui passeront.
2: Mes playlists à moi, oh, t'es dur, parce qu'elle aime pas ma... Je pense pas que son monde à elle ne ressemble pas vraiment au mien.
0: Non, mais bon, si
2: on
0: tu
2: veux... On est des lustres de...
0: Non, mais n'hésite pas, tu verras bien, tu pourras proposer quelques morceaux, et puis je pense que Lucille aussi nous proposera, elle, ce qu'elle a envie d'écouter, de nous faire découvrir, et elle a son univers déjà, hein, très orienté Radiohead, voilà, même les Strokes, et d'ailleurs les Strokes... Et qui nous reviennent, et donc c'est bien pour ça. Les Strokes ont dévoilé il y a quelques semaines de ça un titre, un single, par rapport au nouvel album qui va sortir là d'ici quelques jours, dans très très bientôt. Et ils ont fait du Strokes, toujours libre et toujours à travailler un peu la voix, mais par contre il y a de l'autotune là-dedans. J'ai été choqué, et Lucille a fait comme si on lui a arraché un poil du nez. Elle a fait c'est quoi?
2: Je n'ai jamais vu Lucille avec un poil du nez arraché.
0: Non, mais c'est un peu comme le truc qui pique là. Et c'est un petit peu ça. J'ai dit ouais. Alors je l'ai réécouté une autre fois. J'ai dit bon, ça va parce que je les reconnais un petit peu au niveau de la rythmique. Mais quand même, il a abusé et il s'est fait incendier par les fans, hein, apparemment.
2: Mais tu m'étonnes. Alors pour Radiohead, j'ai vu un article il y a quelques jours. J'ai hésité. Peut-être que je l'enverrai. Donc c'est un des guitaristes qui, enfin un guitariste qui parle, qui a tourné, se passe bien, tout, parce qu'ils font une tournée. Donc finalement, alors, c'est un nouvel album qui va sortir. Il dit, il y a des fois, ça m'étonnerait, comme il dit. Il dit, le dernier album qu'ils ont fait en 2021, si je dis pas de bêtises, ça s'est tellement mal passé en studio.
0: Qu'ils ont pas envie de réitérer.
2: Surtout pas reproduire ça, donc ils en ont, enfin, il n'y en a aucun qui a envie de retourner en studio, tellement ça s'était mal passé d'époque. Bon, il n'a pas donné tous les détails, mais bon,
0: ouais. Donc
2: il me dit les tournées, c'est très bien, on fait nos chansons, mais bon, retourner en studio, c'est pas du tout dans l'air du temps.
0: Donc c'est Thom Yorke, le leader de Radiohead, et je l'ai vu présenter une chanson il y a pas très longtemps, une chanson inédite. Ouais, c'est très mélancolique, on va dire. Le Radiohead déjà est mélancolique un peu à la base, mais là, si tu veux,
2: c'est pas riant comme musique.
0: Non, non. Et puis là, il y a un petit côté quand même, on va dire mélancolique, mais qui a pris le dessus et sur la rythmique. Alors, il était tout seul au piano, donc ça rajoute évidemment. Mais c'est vrai que le côté un peu pop rock, je l'ai pas trouvé dans ce morceau. Donc bon, je dis, on verra bien les prochaines productions.
2: Bon, on sait pas.
0: Eh ben très bien. Eh ben écoute, moi je te propose de terminer tranquillement en musique, à savoir avec un petit Strokes et donc ce morceau qui est sorti il y a quelques semaines, qui annonce ce nouvel album. Et puis histoire de terminer en beauté avec Wither, The End of the Game, qui envoie du steak et je l'aime bien celui-là. Il passe très bien dans la voiture. C'est quand t'es comme ça tout seul dans la voiture.
2: Et si tu veux faire bosser Lucie, je vais lui passer un morceau de Robert Johnson de 1936, ça va pleurer.
0: Toi, tu vas faire déprimer les gens. Bon, en tout cas, Daniel, je te dis à tout vite, évidemment, hors antenne, à très bientôt aussi à l'antenne.
2: Yes.
0: Voilà. Et puis en musique, d'ailleurs, ça peut être l'occasion. Hein. Bon, ça va être rapide. Tu vas pas passer beaucoup de temps là-bas, mais bon, sinon, il faut prendre de la musique. Hein. Ça va très bien. Hein.
2: Ah, mais j'ai ce qu'il faut. Vu comment ça se passe, t'arrives, tu vas direct de là, tu fais, tu t'en vas. Bon, bah, très bien. Pas d'attente.
0: Mais eh ben, ok. Ben écoute, sinon tu leur apportes un peu de rock là, histoire de leur mettre du peps là.
2: Le 21 juin, à feu de la musique.
0: Bon, en tout cas, mes amitiés à madame. Je te tiens au courant aussi pour la brocante, le broc'n'roll de Marron. Ouais, sait-on jamais. Je pense qu'avec Lucille, on ira certainement faire un petit tour. Surtout s'il fait beau en plus, il va faire beau.
2: Et normalement, il fait beau.
0: Ah ouais, il va faire beau.
2: Parce que sur Biclay, c'est un tournoi de pétanque, c'est pas mon truc.
0: Ah bah ouais, ouais. Madame non plus.
2: Non plus.
0: Bon, et madame, elle viendrait à brocante? Non.
2: Non, non.
0: Bon, mais très bien, mais écoute, à voir tout de suite.
2: C'est pas son style de musique, du fils, c'est musique française des années 60, 80.
0: Non, mais il y a tout. Il y a des gens gentils aussi. Et puis
2: je pense pas.
0: À suivre. En tout cas, la musique sur Radio Déclic, The Strokes, Wither. Et ensuite, vous retrouverez un petit peu de jazz et des bonnes choses sur Antenne de Déclic. À tout bientôt, les amis. Soyez prudents si vous êtes sur la route. Et n'oubliez pas le www.radiodéclic.fr pour nous écouter. À bientôt.
2: Ciao. Allez, je te laisse la place, Lucie. À toi.

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Direction la Grande-Bretagne pour cette 226e émission de Jungle Fever et une bonne giclée de riffs d'outre-Manche et parfois d'outre-tombe. La patrie des Beatles, des Rolling Stones, des Sex Pistols, Clash, Oasis et compagnie ne me déçoit que rarement, tant le vivier est riche, de quoi se régaler les oreilles à l'infini. On va commencer ce nouveau tour britannique par quelques raretés punk d'époque. Ces Automatics, par exemple, que peu connaissent ou ont connu, à ne pas confondre avec The Automatics de Portland, que l'on écoutera dans une prochaine émission, ni avec les Coventry Automatics, futurs specials, ceux dont je vous parle n'ont sorti qu'un EP de leur vivant, avant que leur leader ne s'éloigne jusqu'en Californie. Cependant, on trouve plusieurs albums à titre posthume. Ils ont tourné avec les Vibrators, Johnny Saunders, ont joué au Marquis aux côtés des Sex Pistols et Dante. Parmi les autres membres, l'un s'est retrouvé dans Sham 69, un autre dans Whirlwind et Holly and the Italians, ce que l'on appelle un bon pédigré. Voici pour débuter cette émission, The Automatics dans Moth Into the Flame.

Autre tranche ultra rare de punk pur avec le groupe londonien The Red Lights. Un bijou pour tous les vrais amateurs de punk rock'n'roll du sud de Londres de 1977-78. On écoute The Red Lights dans Nothing Else to Do.

Et encore une rareté avec Squad, le premier groupe de Terry Hall, qui s'est illustré ensuite avec The Specials, puis dans Fun Boy Suite. Squad a sorti deux EP en 78 et 79. Voici un extrait avec Red Alert.

pour The Ignorance, groupe dans lequel on remarque un ancien Curved Air, un groupe de musique prog. Il n'y a qu'un EP d'eux durant leur existence, c'est-à-dire circa 1977. Néanmoins, un album est paru 20 ans plus tard. Il venait de la scène punk du Kent. On les écoute dans I Want There.

2004, plus un troisième tout aussi vital en 2004 après une reformation. The Partisans, des oubliés du rock, on va les écouter dans deux titres assez courts, dans No U-Turns, suivi de Reality TV.

0: Name.
1: Et voilà maintenant quelqu'un de plus connu, George Jackson. Dès ses débuts en 1978, il s'est inspiré des sons du punk, de la new wave et du ska en vogue à l'époque. Il a mixé tout cela pour en faire son premier album, Look Sharp, puis a remis cela la même année, c'est-à-dire 1979, avec I'm the Man. Il s'agit de belles chansons créatives. Il intégrera ensuite d'autres styles tout au long de sa carrière, des rythmes latino, du jazz, du classique, mais il n'oubliera jamais ses racines pop. On écoute George Jackson dans I'm the Man.

0: phénoménal George Jackson à ses débuts. Gigs Bikers on Acid se sont formés en 1984 à Leicester. Ils étaient considérés comme faisant partie du mouvement Grebo, dont les groupes se distinguaient par leur apparence décoiffée et grasse. Musicalement, la plupart des groupes Grebo avaient tendance à mélanger différents styles de rock avec des samples et des boucles. Gigs Bikers on Acid a commencé avec un mélange désordonné de punk et de rock psyché avant de s'orienter vers plus d'électronique et finalement de se séparer en 90 après 4 albums. Mais c'est sans compter une reformation dans les années 2020 qui a mené un nouvel album en 2025. De leur première période, je retiendrai l'album sans faute Steward to the Gills, d'où est tiré ce Air of the Dog.
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0: The Stupids, dit Switch en Angleterre, se sont formés aussi en 1984. Leur punk trash hardcore est influencé par celui des États-Unis et caractérisé par une vitesse fulgurante. Là où d'autres groupes du genre avaient surtout des paroles politiques, les Stupids étaient dans le registre comique. 5 ou 6 albums jusqu'en 1988 et un nouveau en 2009. On les écoute dans 2 titres de suite, You'll Never Win, suivi de Stupid Monday.
1: Nice.

Pour cette anecdote, je vais vous raconter les racines du blues. À partir du XVIIe siècle, des millions d'Africains ont été arrachés de leurs terres et de leur culture pour les envoyer en tant qu'esclaves sur le nouveau continent, dans les plantations. En Amérique du Sud, ils ont été convertis au catholicisme. Ils retrouvaient ainsi des liens entre le culte des saints et leur animisme, qui se sont manifestés notamment dans des fusions musicales comme la samba ou la salsa. En revanche, en Amérique du Nord, la religion protestante des conquérants européens les a contraints à se couper de toute représentation divine et de tout attachement à une force vitale spirituelle. Ils ont été beaucoup plus des victimes d'une acculturation traumatisante que leurs semblables arrivés au sud. Les descendants sud-américains ont gardé le contact avec leur continent d'origine, les Afro-Cubains, les Brésiliens par exemple, tandis que l'africanité de ceux du nord, convertis au protestantisme, a été éradiqué en quelques générations. Devant suivre rigoureusement les préceptes de la Sainte Écriture seule, source de toute foi, les Afro-Américains n'avaient plus que les chorals, genre musical liturgique créé dans le cadre de la réforme initiée par Luther au XVIe siècle. En ajoutant des éléments rythmiques africains à l'harmonie vocale des chorals, ils ont inventé le negro spiritual. Une multitude d'églises protestantes émaillaient le territoire américain, mais aucune autorité suprême ne régissait toutes ces communautés. Souvent au nid de ces lieux de culte, les Afro-Américains devaient pratiquer dans les champs. Ils s'en servaient pour communiquer entre eux. Ce n'est qu'à partir du milieu du XIXe siècle qu'ils furent acceptés et eurent l'autorisation d'avoir leurs propres églises en dur. Le gospel, de God spell, en deux mots, la parole de Dieu, est né de cette catharsis collective où les fidèles qui avaient perdu leurs racines africaines ont trouvé un espoir dans la rédemption, concept théologique appartenant aux trois religions monothéistes, c'est-à-dire christianisme, judaïsme et islam. Les Afro-Américains ont retrouvé une part des cultes africains dans les injonctions des prêtres baptistes et les call and response, ces phrases musicales imitant un dialogue et éléments de base de la musique dans de nombreuses traditions. Cependant, ils restaient détachés de leurs racines africaines. Au cours du XIXe siècle, les Séminoles, peuple résiduel d'Indiens d'autres États, se sont réfugiés en Floride, Géorgie et Caroline du Sud. Ils ont accepté d'accueillir des esclaves noirs fuyards. Ils les ont initiés à leur religion animiste similaire, car fondée sur les esprits de la nature, mais aussi à leurs chants et leurs danses. Ainsi, ils ont formé petit à petit une communauté métissée, dans laquelle les Afro-Américains ont associé leur chant désespéré aux complaintes indiennes qu'ils clamaient pour manifester leur opposition à l'assujettissement aux Blancs. Voilà, la suite de cette anecdote sur les racines du blues vous sera racontée dans la prochaine émission. Et on continue avec notre émission 226 qui porte sur du punk rock made in Great Britain avec Quincy and the Sastones de Liverpool qui ont sorti 4 EP entre 2016 et 2018 avant de sortir un unique album sous le seul nom de Quincy en 2019. Depuis, plus rien, c'est bien dommage. Ce groupe mixte, cuir, punk et déjanté, qui se présentait tout en blanc sur scène, était porte-parole du mouvement LGBTQI et s'est sabordé sans explication en pleine montée de notoriété. Attention, c'est du lourd. Voici Quincy and the Sastones dans Victim Age.

The Charlotte aurait pu faire partie de l'émission 214 sur les groupes à prénom ou de la 219e sur le rock mixte. Eh bien non, les voici seulement maintenant avec la voix fluette de la chanteuse Petra Rodis et les guitares parfois limpides, parfois rageuses de David Fletcher sur leur splendide album Love Happy, précurseur du shoegaze datant de 1989 et qui sera suivi d'un second en 91. Allez écouter le best-of sorti en 2006 intitulé Layard si vous voulez en savoir plus sur ce si mi-fil que l'on écoute, The Charlotte.

Allez, encore un groupe de punk rock donc énergique qui fait peu parler de lui, The Charizard, avec deux albums à déguster sortis en 2021 et 2024. On les écoute dans Not the Only One.

Crazy Head est un groupe d'alternative rock de Leicester, fondé en 1986. Influencé par les groupes comme les Ramones ou les Stooges, ils ont réalisé 6 albums entre 1988 et 99. On écoute Crazy Head dans What Gives You the Idea You're So Amazing Baby.

Scrooge est un duo mixte indie rock garage de Londres. De leur avis, c'est du art punk, encore une belle étiquette, mais qui leur va bien. Un punk pointu et conçu qui introduit des éléments de musique folklorique, techno et industrielle dans un cocktail plus familier d'influence noise rock et Riot Girl. Ils ont fait bouillir leurs idées dans deux albums en 2023 et 2025, Sugar Daddy et Almost Like You Could. J'adhère. Une belle découverte, un titre de chaque album. Voici Scrooge dans Badoum, suivi de Higher.

Et pour terminer, Is Lordship est un furieux duo londonien en quatuor sur scène du rock'n'roll high energy qui défonce tout sur son passage, notamment au Cosmic Trip de Bourges en 2026. Ils ont deux albums sortis en 2024 et 2025 à écouter de toute urgence. À noter que l'un d'entre eux est passé par l'école Pretenders, une belle référence pour construire un avenir. C'est le coup de cœur de l'émission. Voici Is Lordship dans Bored Animal, suivi de Wild One with Real Wild Child.

Voilà, les Fantastic Is Lordship venaient terminer cette 226e de Jungle Fever consacrée à du garage rock et punk rock made in Great Britain. La prochaine sera consacrée à la West Coast des États-Unis, d'ailleurs pour deux émissions de suite. En attendant, vous pouvez réécouter toutes mes émissions sur mon site cinedtoneta.com et à très bientôt pour la prochaine émission Jungle Fever.

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2: Il y a un truc assez fascinant avec la musique, c'est qu'elle avance toujours vers le futur, mais qu'elle avance avec la mémoire. Et depuis quelques années, la nostalgie, elle s'invite partout dans la dance music. Non pas comme un repli, mais comme un langage. Les nappes trans des années 90, les bassline house héritées de Chicago, les textures électro du début des années 2000, tout ça, ça revient. Digéré, reprogrammé, remixé pour aujourd'hui. C'est un peu comme si les producteurs actuels fouillaient dans la mémoire collective du dance floor pour y retrouver des émotions brutes, l'euphorie, la montée, le lâcher prise, et clairement, ça fonctionne. Et c'est pourquoi je vous annonce au programme tout d'abord une sélection de nouveautés qui vont puiser dans ces ADN-là, entre clin d'œil 80-90 et énergie 2000 et texture rétro-futuriste. Pour l'interview de la semaine, on partira du côté de l'Allemagne avec Antonym, un DJ producteur basé à Hambourg dont les productions font revivre l'âge d'or de l'Eurotrance avec une précision presque nostalgique mais bien ancrée dans 2026. Et en toute fin d'émission, un classique, un vrai, un morceau qui a traversé les décennies sans perdre de sa magie, ça sera So In Love With You de Duke, revisité par Full Intention, ça sortait en 1996. Alors, bienvenue à vous pour DJ Academy, l'émission où le passé fait danser le présent.
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Il est italien, il s'appelle Dario Rossi. C'est un percussionniste urbain, figure de l'underground, qui a construit sa réputation en transformant la rue en instrument. Vous vous souvenez peut-être de ses vidéos YouTube sorties il y a une dizaine d'années. Là, on vient de l'écouter avec Structures, c'est extrait de son nouvel EP, 9 septembre 83. Un EP dans lequel il transpose cette approche organique dans un cadre électronique entre textures brutes et pulsations hypnotiques. Dans la foulée, on va changer d'atmosphère avec deux Français, Nick Cox et Marc Ayats, deux producteurs qui naviguent entre techno-mental et groove contrôlé. Titre du morceau Take Control, c'est le genre de track qui ne crie pas mais qui s'impose lentement sur le dance floor. Et c'est extrait de l'EP Mute, le dernier EP en date de Nick Cox, et c'est sorti sur le label Attraction.

0: Ce morceau, qui mélange tension émotionnelle et efficacité club, nous vient tout droit de la ville de Bourges. Comme quoi, les épicentres de la musique électronique ne sont pas toujours là où on les attend. Il s'appelle Nayar IDC. Il développe un univers sans filtre, entre énergie brute et esthétique DIY assumée. Son morceau s'appelle Air For You, et c'est déjà disponible dans les bacs.
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0: Après Bourges, direction Los Angeles avec Ali Rayman, un nom qui circule de plus en plus dans les sphères électroniques indépendantes. Avec Permission, il nous propose un son précis, élégant, presque introspectif. C'est une nouveauté qu'on s'écoute dès maintenant dans DJ Academy.

0: Ce pont direct entre Heritage Groove et Efficacité Club nous vient tout droit de Roumanie. Il s'appelle Horacio. C'est un DJ producteur bien connu des amateurs de tech house musclé. Avec Stamp, il s'est attaqué à un exercice plutôt particulier, revisiter un classique disco-funk, et ça le fait plutôt pas mal. Stamp est l'une des dernières productions du label espagnol Shodan Records.
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0: Retour en France maintenant avec Ascendant Vierge, un projet singulier à la croisée de la trance, de la pop, du hardcore et de l'expérimental. Leur actualité, c'est un album de remix, AVVA, AV pour Ascendant Vierge, VA pour Various Artists. Et dedans, on y retrouve le morceau justement, dedans, remixé par KDMS qui prend une toute nouvelle dimension. C'est plus club, c'est plus tendu, mais toujours avec cette intensité émotionnelle.

0: Il y a de ces artistes qui aiment brouiller volontairement les pistes, et c'est clairement le cas de Tolvi, une DJ productrice qui est originaire de Rouen et qui développe plusieurs identités musicales, comme des extensions d'un même projet. Quand elle fait de la drum and bass, elle s'appelle Tolvi. Quand elle joue de la techno, elle devient Seduce Me. Là, nous venons d'écouter Tolvi avec The Reason, et ça vient tout juste de sortir dans les bacs.
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0: Lors du dernier Printemps de Bourges, j'ai eu l'occasion de rencontrer Antonyme. C'est un DJ, producteur qui est originaire d'Hambourg. Il fait partie de cette nouvelle génération qui remet au goût du jour des sonorités Eurotrance des années 90 et 2000. Le tout avec une précision presque nostalgique, mais jamais passéiste. La séquence qui va arriver est une séquence qui a été montée, puisque l'interview pendant le festival a été totalement réalisée en anglais. Et comme parler une langue, c'est comme un muscle, quand on l'entraîne pas assez régulièrement, ça peut devenir un peu compliqué pour formuler ses idées, mais l'essentiel est là, comprendre, échanger et relancer. Et la traduction que vous allez entendre a été réalisée en post-production avec l'aide de Léa Bonny, service civique à Radio Résonance à Bourges. Avant l'interview, on écoute Antonyme en musique, le morceau s'appelle Big Nine.

0: Big Nine, c'est un morceau de notre invité Antonym, un DJ et producteur allemand que je rencontre là dans le cadre du Printemps de Bourges. Et pour co-réaliser l'entretien, je suis accompagné par Léa Bonny qui va traduire mes propos. J'attaque direct par la première question. Ça fait 2 ans que tu t'es lancé. Si tu devais revenir tout au début, c'était quoi le déclic ?
1: It's been 2 years since you first started. If you could go back to the very beginning, when did it click like, oh, this is what I want to do?
2: I think it was when I first, you mean producing or playing? Because it's different for me.
3: Production, en fait.
2: La production?
1: Yeah, production.
2: I would say when I had my first song that kind of got played by other artists as well, especially by artists that I looked up to at that point.
4: Je dirais que quand j'ai eu ma première chanson qui a été jouée par d'autres artistes et surtout des artistes que j'admire.
2: I think that was 2 years ago or maybe even more. And it was a release on a small label from Paris, actually. So it was my first song ever released on a real label and in France, which was pretty special to me.
4: Je pense que c'était il y a 2 ans ou un peu plus, sorti sur un petit label à Paris, et c'était ma toute première chanson

0: which felt great. Yeah.
1: Et c'était la première fois que des labels, des producteurs et d'autres artistes me contactaient, me voyaient et appréciaient ce que je faisais en fait. Et c'était super.
2: Avant ça, la musique électronique, est-ce qu'elle était déjà très présente dans ta vie ou c'est venu plus tard?
3: Before that, electronic music, it was very present in your life or did it come later on? Did you grow up with it or is it something you discovered later?
0: I would say I discovered it a couple of, like maybe 2 years before I also started putting out electronic music. And before that, I made different music. I started producing hip-hop and rap beats, I think 10 years ago, almost.
1: Je dirais que je l'ai découverte peut-être 2 ans avant d'en faire. Et avant, je faisais d'autres types de musique. J'ai commencé à produire des sons comme du hip-hop il y a 10 ans, je dirais.
0: And then it shifted and I got more interested in house and melodic house. And then it slowly started shifting to trance when I discovered trance and techno. And yeah, that's how it went. So it wasn't too present before, no.
1: Et puis ça a changé, je me suis intéressée à la house, surtout mélodique. Et doucement, je me suis dirigée vers la trance et la techno, donc c'est venu très progressivement.
2: As-tu une préférence pour les tempos plus rapides?
3: Like higher tempos, like more upbeat stuff rather than slow?
0: Yeah, I started with the really slow music, like lo-fi house and melodic techno.
1: Ouais, j'ai commencé avec des choses très lentes comme la lo-fi house et la techno mélodique.
0: And then I discovered, I think it was DJ Heartstring, and they're like euphoric, kind of 90s, 2000s inspired, almost Euro trance sound, and I really fell in love with that sound.
1: Et j'ai découvert, je crois, DJ Heartstring et sa trance euphorique, presque Eurodance, inspirée des années 90-2000.
0: And then I started to play a lot faster music and make a lot faster music like I do today, which is like, for me it's the perfect, it's like the sweet spot of tempo to dance and feel the music and feel the vibration in the crowd and stuff. It's what I like the most, yeah.
1: Et j'ai commencé à jouer, à créer des musiques plus rapides comme je le fais aujourd'hui, qui sont pour moi le juste milieu en termes de tempo pour ressentir la musique et danser et sentir les vibrations du public. Et c'est ça que j'aime le plus.
2: Maintenant que je suis en face de moi, je découvre un jeune vingtenaire. Moi, j'ai 44 ans et ton son m'évoque ce que je pouvais écouter dans les années 90. J'y entends de la trance, de l'eurodance, mais également du son techno qui venait de Belgique. Qu'est-ce qui te plaît dans ces sonorités rétro?
3: So he's 44, and when he listens to your stuff, he has kind of like that euphoria of like 90s techno, Euro, and stuff like that. What do you like about these melodies and sounds? What is it that draws you in?
0: I think I like that they have a lot of emotions, and I also really like kind of melancholic vibes and melancholic melodies, but they're still driving and they still have a lot of power and they push you forward.
1: J'aime le fait qu'elles aient beaucoup d'émotions et j'aime énormément leur vibe et les mélodies mélancoliques tout en restant puissantes. Elles te poussent vers l'avant.
0: And combined with the modern bass lines and modern drums that we do, I feel it has a perfect balance of euphoria, emotions and like power, if that made sense. Yeah, so.
1: Et combiné avec les lignes de basse et les percussions modernes qu'on fait, ça crée cet équilibre parfait d'euphorie, de mélancolie et de puissance, si ça fait sens.
2: Avec ton explication, oui, je trouve que ça fait sens. Et là, on va écouter un de tes morceaux, I Found Love, et on se retrouve tout de suite après.

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1: Il s'appelle Antonyme, il est notre invité de la semaine dans DJ Academy, et là nous venons d'écouter son titre I Found Love. Antonyme, là nous le rencontrons dans le cadre du Printemps de Bourges. Ses premières productions sont sorties il y a 2 ans. En 2 ans, on peut dire que tu as appris très vite, et je me demande comment tu t'es formé. En autodidacte, avec d'autres artistes, en regardant, peut-être en testant.
2: In 2 years, you learned a lot and very fast. How did you learn? Like, was it by yourself, with other artists, by looking at people, by testing, experimenting?
3: Yeah, as I said, I started 10 years ago with producing, and I taught me everything myself. I just watched some YouTube videos on how to use the software that I chose for myself, and like how to do the technical part.
4: J'ai commencé à produire il y a 10 ans. J'ai appris par moi-même en regardant des vidéos YouTube sur comment utiliser le logiciel que j'ai choisi, maîtriser tous ces aspects techniques.
3: And then I just tried out to do stuff, and it's just a lot of trial and error, and at some point it starts to click, as you said. And yeah, so it's all on my own.
4: Et puis j'ai essayé de faire des trucs, et ouais, c'est beaucoup de tâtonnements, d'essais et d'erreurs jusqu'à ce que ça fasse un déclic, et voilà.
1: Ton premier morceau, ta première composition, tu t'en souviens comment? Plutôt fierté ou plutôt j'aurais pu faire mieux?
2: Do you remember the first like song that you put out? Were you proud or were you more like, oh, I could have done better?
3: I think the first ever songs that I put out was actually a school project. When in my last year in school, we have a course where we can choose a topic and just do whatever the topic is for like half a year and then do a presentation.
4: Je crois que le premier morceau que j'ai choisi, c'était pour un projet d'école en dernière année. On avait un cours libre sur le sujet de notre choix et on bossait le sujet pendant un semestre avant de présenter nos travaux.
3: And I chose sound design, and I taught myself how to do sound design in synthesizers. And I made a project, I made a couple songs, and they're still online on my SoundCloud if you scroll down all the way.
4: Et j'ai choisi le sound design, et du coup j'ai appris le sound design avec des synthétiseurs, et j'ai fait quelques morceaux qui sont toujours sur SoundCloud si on scroll jusqu'en bas.
3: I think I felt proud because I felt like I've done something, I finished something that I taught myself, and that comes like just from myself.
4: J'étais fière parce que j'ai fait et fini quelque chose que je me suis appris à faire, et ça ne venait vraiment que de moi.
3: But yeah, I think I'm probably like a lot of other artists, a bit perfectionist when it comes to production and producing. So I always feel like I could have done better.
4: Je suis comme beaucoup d'artistes perfectionnistes pour ce qui est de la production, donc je sens toujours que je peux faire mieux.
3: And I think in every arts forum there's never an end, and you can always just keep going. But it's also an art to know when it's enough and not to overthink, because simple is always better, I think. And yeah,
4: je pense que dans toutes les formes d'art il n'y a pas de limite, on continue d'avancer, mais c'est aussi un art de savoir quand s'arrêter et pas trop réfléchir, parce que la simplicité est toujours mieux, je pense.
1: Et en studio, est-ce que tu penses être plutôt dans l'instinct, ou est-ce que tu construis beaucoup tes morceaux?
2: About like not really thinking too much, we were gonna ask, in this studio, are you more driven by instinct or do you build a lot of your sounds?
3: Both, I think. Sometimes it just clicks and I have a random melody in my head when I'm in a shower, and then I do like a voice memo just to remember it. Or sometimes I get sent a vocal by another like artist or singer and I try to build around it.
4: Un peu des deux. Parfois ça me vient et j'ai une mélodie au hasard dans la tête sous la douche, et du coup je fais un mémo vocal pour pas la perdre. Ou parfois je vais recevoir un vocal d'un artiste ou chanteur et je construis autour de ça.
3: Or I do a project with another artist and they have already started something and I try to continue it.
4: D'autres fois, je suis sur un projet avec un autre artiste qui a déjà entamé quelque chose, donc je me mets dans la continuité.
3: So there's a lot of different ways to approach producing for me. Yeah. It's not always the same. There's like no formula.
4: J'ai beaucoup de façons d'approcher la production. Pour moi, il n'y a pas de formule établie.
1: Tes morceaux, nous pouvons les écouter sur les plateformes. On a le résultat. Maintenant, côté secret de fabrication. Je serais assez curieux de savoir de quoi est composé ton home studio. Plutôt de la machine, plutôt de l'informatique.
2: He's kind of curious as to know how your studio is, what it's made of. Are you more of a hardware, software
3: It's actually
2: guy?
3: Just my laptop and some speakers that I hardly ever use. Yeah, and I just produce in my bedroom, actually. And that's where all my songs were made.
4: Alors, c'est juste mon PC et des haut-parleurs que j'utilise rarement. Je produis dans ma chambre et c'est là que tous mes morceaux sont faits.
3: Sometimes I go to a studio to finalize some stuff because like my room is not treated for a sound. So I can't do mixing, mastering at all at home.
4: Parfois, je vais en studio pour finaliser parce que ma chambre n'est pas isolée pour le son, mais je peux faire mes mix et mes masters à la maison.
3: But yeah, my studio is just a laptop, and I use digital synthesizers for my production.
4: Mon studio, c'est un PC portable avec des synthétiseurs digitaux.
1: Et ça, c'est le côté geek là qui va parler. Es-tu plutôt Team FL Studio ou Team Ableton?
3: There's only one correct answer, and it's FL. I'm FL Team.
4: Il n'y a qu'une seule bonne réponse, et c'est FL. Je suis Team FL Studio.
1: L'un de tes tracks iconiques, justement composé sur FL Studio, c'est Bass Go. On le rappelle, il s'appelle Antonyme, il est originaire d'Hambourg. Là, on le rencontre dans le cadre du Printemps de Bourges, et on se retrouve avec lui pour la suite de l'interview tout de suite après ce morceau.

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1: Ce morceau ultra efficace s'appelle Basgo. C'est un morceau de notre invité, Antonym, un DJ producteur allemand, originaire d'Hambourg, que là nous rencontrons dans le cadre du Printemps de Bourges. Basgo, c'est l'un de tes morceaux les plus efficaces. Et quand on découvre ce type de morceau, on peut se demander si tu passes plus de temps à chercher un son ou alors à structurer une idée.
2: Do you spend more time looking for a sound or structuring an already existing idea?
3: That's a good question. I think sometimes I struggle a lot and work a really long time on a project and it just doesn't click. That happens. So, yeah, both actually, sometimes.
4: C'est une bonne question. Parfois, je vais galérer très longtemps sur un projet et ça marche pas. Ça arrive, donc je dirais les deux.
1: En 2 ans de production musicale, quelle est la plus grosse difficulté que tu as pu rencontrer?
2: In like the last 2 years of like producing, what was the biggest obstacle that you met?
3: I think it's I come from hip hop producing and there is a thing called beat block. It's when you it's kind of a form of like frustration when you don't find an idea or you don't get an inspiration and you work and you work and you work and you don't like anything.
4: Je viens du monde de la production hip-hop et on a ce truc qu'on appelle le beat block. Donc c'est une frustration quand tu n'as pas d'idée ou d'inspiration et tu travailles encore et encore et t'aimes rien.
3: And this happens to every artist, not only in music, I think, that you have a period of time where you feel like you try really hard and you push yourself, but it just doesn't work. But you just have to push longer and eventually it's gonna turn again. And I also experienced that quite some time. But then, yeah, I just kept going. And eventually there's gonna be a track you like again and everything's fine.
4: C'est un problème qu'ont tous les artistes, hein. Même en musique, je pense, d'avoir ces périodes où tu essayes quelque chose, tu repousses tes limites et ça marche pas et tu dois continuer à repousser pour que quelque chose marche. Ça m'arrive assez souvent, mais je continue à avancer jusqu'à avoir un morceau qui me plaît.
1: Et à l'inverse, quelle a été ta plus grosse surprise positive?
2: And on the other side, what was your biggest positive surprise that you've had in the past 2 years?
3: I think it was my release, that like my biggest release, because I would have never thought it could have such a big impact like it had, and it got played by so many great artists that really inspire me and that I really look up to. And yeah, as I said, I just made some music in my bedroom, and like a month after, I look up Instagram and every big artist is playing it all around the world. That was like probably the biggest surprise ever for me.
4: Ma plus grosse sortie, parce que j'aurais jamais pensé qu'elle puisse avoir autant d'impact. Elle a été jouée par tant d'artistes qui m'inspirent et que j'admire. Et comme je disais, je fais de la musique dans ma chambre. Et un mois plus tard, j'ouvre Instagram et tous les grands artistes la jouent dans le monde.
1: En interview comme en off, pas mal de musiciens, pas mal de DJ producteurs m'expliquent que le milieu peut être assez fermé quand on débute. Est-ce que toi tu l'as aussi ressenti comme ça ou au contraire est-ce que le milieu tu l'as trouvé assez accueillant?
2: Sometimes it feels like the industry can be quite closed off when you're starting. Did you feel like that's the case or did you feel like it was on the other, like on the contrary, way more welcoming than people assume?
3: I felt like in the trance scene where I started to get into, people were pretty open-minded and pretty welcoming for young artists. And but still, like the industry can be pretty closed off to other people, and you have to be in or just don't.
4: Dans la scène trance, les gens sont assez ouverts d'esprit et accueillants envers les nouveaux artistes. Mais oui, en général, l'industrie est assez fermée, soit t'en es ou soit t'en es pas.
3: But yeah, I just started in my local scene and then worked my way up to like other cities in Germany and then came some connections to other countries.
4: Mais j'ai commencé dans ma scène locale et j'ai fait mon chemin jusqu'à d'autres villes en Allemagne, puis d'autres pays.
3: And it's, I think it just takes a lot of time, and if you really keep pushing, people are gonna like respect you at some point, if that makes sense, and then they're gonna accept you anyway, so.
4: Ça prend beaucoup de temps et si tu continues de pousser, les gens finiront par te respecter et t'accepter si ça fait sens.
1: Parlons un petit peu d'image maintenant, ton identité visuelle, ton univers. Est-ce que c'est quelque chose que tu travailles déjà ou ça vient après la musique?
2: All of your like visual identity, the universe that you've built, is it something that you've already worked on, like consciously for a while, or does it just come after the music? Is it an afterthought?
3: You mean my like social media presence? No, that's actually just developed over time. And when I started out, I never posted my face and I felt really shy in front of cameras because it was just really new for me.
4: Non, ça s'est juste développé dans le temps. Au début, je montrais jamais mon visage. J'étais très timide face aux caméras. Je suis timide de tempérament.
3: Well, that's also gotten a lot better in the last 2 years. I feel more comfortable, but it's not yet really like it doesn't have a clear structure because I didn't start the project thinking it was going to be a project. I just started like putting out some of my music and everything happened after, kind of.
4: Mais ça s'est amélioré ces dernières années. Je me sens plus à l'aise, mais c'est pas encore très structuré parce que j'ai pas pensé à créer un projet concret. J'ai juste publié mes morceaux et tout est arrivé après.
1: Alors, je n'ai pas regardé si Make the Rave est déjà disponible sur ta page SoundCloud, sur tes réseaux. En tout cas, c'est un nouveau morceau qu'on va se découvrir tout de suite. Il s'appelle Antonym. C'est un DJ producteur. Il est allemand. Il est originaire d'Hambourg. Là, nous le rencontrons dans le cadre du Printemps de Bourges et on écoute l'une de ses nouvelles productions. C'est tout de suite, dès maintenant, dans DJ Academy. Et on se retrouve avec Antonym tout de suite après ce morceau.

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1: Il représente la relève du son techno allemand, il s'appelle Antonym. Là, nous venons de l'écouter avec son dernier morceau, Make the Rave. Antonym, là je te rencontre dans le cadre du Printemps de Bourges, et j'en viens à me demander si tu préfères jouer en petit club, en soirée intime, ou si tu te projettes déjà sur des scènes plus larges.
2: Do you like playing in small clubs better, or like intimate parties, or do you already see yourself on like way bigger scales?
3: I think what matters most to me is how close you are to the crowd, and I don't like being on a stage like a couple meters higher or like far from the crowd behind a fence. I don't like that.
4: Ce qui compte le plus, c'est la proximité au public. J'aime pas être surélevé par rapport au public, loin d'eux, derrière une barrière.
3: I like being like kind of in the crowd on the same level, and yeah, so like a bit smaller, a bit more intimate. I feel like it always has more energy.
4: J'aime être dans la foule, à leur niveau, donc les scènes plus petites, plus intimistes ont, je trouve, plus d'énergie.
3: Because people are also closer to you when you play, and they can look you in the eyes and you can look them in the eyes, and I really like to feel a connection to the people, and also for them to feel like they have more of a connection to me than just someone who's playing up there really far away. You can almost barely see them.
4: Car les gens se sentent plus proches de toi et ils peuvent te regarder dans les yeux. J'aime avoir cette connexion au public et ils peuvent avoir cette connexion avec moi aussi mieux qu'avec quelqu'un qui joue de loin, qui peut à peine les voir.
3: So I think smaller venues have, for me, more heart, if that makes sense.
4: Donc je trouve que les petites scènes ont plus de cœur à mon sens.
2: Okay, what was your best memory on stage for now?
3: For now, I think it's always when I play and I see people with the birds. Yeah.
2: It's a loud bird, yeah.
3: Yeah. He always wants to be part. I think it's every time I play when I see people smiling at me or like holding up a phone with some text on it or just shouting my name and wanting to say hi, or when I feel like they give something back.
4: Quand les gens sourient, lèvent leur téléphone avec un message dessus, quand ils interagissent, qui donnent un peu d'eux quand je suis sur scène.
3: That always warms my heart to feel like I'm somewhere and nowhere, far away from home. But people come there, people like my music, people want to see me there. That really means a lot.
4: Ça me fait chaud au cœur de me dire que je suis loin de chez moi, mais que les gens viennent me voir quand même.
1: Nous sommes le 18 avril 2026, au moment où nous enregistrons l'interview. Tu vas te produire ce soir pendant le Printemps de Bourges en B2B avec la musicienne française Marion Di Napoli. Est-ce que tu connaissais déjà son travail quand elle s'appelait La Cage aux Folles? Et qu'est-ce que tu apprécies musicalement chez cette DJ productrice?
2: So, tonight you're playing B2B with
1: Marion Di Napoli.
2: In the past, her name was La Cage aux Folles. Did you know her with her old name, or did you discover her with the new name?
3: Actually, just a new name.
5: Et du coup, la suite de la...
1: Musically, what do you appreciate chez Marion?
2: What do you like about her music?
3: I like that she makes a lot herself, and she also produces, and she makes her own vocals. I really appreciate when artists are not just DJs, not just playing, but also creating their own kind of visions. I always appreciate that about people, yeah.
4: Je l'ai connue avec son nouveau nom. J'aime qu'elle y met beaucoup d'elle-même. Elle fait ses prods, elle mixe sa voix dedans. J'aime quand les artistes ne sont pas que des DJ, mais qu'ils créent aussi leur propre vision.
1: Et est-ce qu'il y a d'autres artistes avec qui tu te sens déjà proche, artistiquement ou humainement?
2: Are there artists with whom you already feel close to, whether it's as a person or musically?
3: There are some artists from my local scene, of course, who I kind of met as friends, because it was when I just started out to make music.
4: Il y a des artistes de ma scène locale que j'ai rencontrés en tant qu'ami, comme c'était mes débuts.
3: And now I feel like when I approach people, and also other DJs approach me on a kind of professional base, because everyone's here and everyone's here as a DJ,
4: Maintenant, quand je me rapproche des gens ou que les gens se rapprochent de moi, il y a cette base professionnelle comme tout le monde est là en tant que DJ.
3: And I feel like it's hard to get past a certain level of like to build a real friendship. I think it takes a long time because you're always in some sort of a backstage area with other people who are also there kind of working, doing their jobs.
4: Donc c'est très long de tisser des vraies amitiés, on est toujours en backstage avec plein de gens qui font leur boulot.
3: So I feel close to a lot of people, but actually like my real friends are like from my hometown and not musicians, I would say.
4: Donc je me sens proche de plein de gens, mais mes vrais amis sont de chez moi et ils sont pas des musiciens.
1: Dans le futur, est-ce que tu penses déjà à un projet plus long? Un EP, un album, ou est-ce que tu avances titre par titre, single par single?
2: Are you already thinking of a longer project, maybe an EP, an album, or do you just keep going track by track and see where it gets you?
3: For now, I'm just trying to work as much as I can. Besides my other, I study also, but I try to do as much music as I can. And I'm not sure if albums in the electronic scene today still have the impact that you wish from them.
4: Pour l'instant, j'essaie de travailler autant que je peux. J'étudie aussi, mais j'essaie de faire le plus de musique possible. Je suis pas sûre que l'album dans la scène électro de nos jours ait l'impact qu'on aimerait.
3: Because you pour your heart into every track and you put out 10, 15 tracks and maybe one gets recognized, so singles and EPs definitely have more impact. So I think I'm going to focus on that more.
4: Parce que tu mets toute ton énergie et ton cœur dans 10, 15 morceaux et peut-être qu'au final un seul aura de l'impact. Les singles et les EP ont plus d'impact, donc je pense que je vais me concentrer là-dessus pour le moment.
3: Les albums c'est un truc de vieux alors.
2: He's like, might as well say that like albums are like the olden times thing, but like as a
3: yeah
2: joke.
3: It is, because yeah, maybe it is, yeah.
1: Juste avant de se quitter. Instant auto promo, où est-ce qu'on peut te retrouver sur les internets?
2: Where can we find you on social media? This is your free promo time. Use it as you want.
3: Yeah, everyone follow me. No, of course I am on Instagram, Antonym DJ, and I also have of course the every music platform out there, especially SoundCloud and Spotify, and also TikTok, but I don't use it too much because I hate TikTok.
4: Oui, bien sûr, je suis sur Instagram, @AntonymeDJ, et sur toutes les plateformes de musique, surtout SoundCloud et Spotify, et TikTok aussi, mais j'y vais jamais parce que j'aime pas TikTok, voilà.
1: Thank you, merci beaucoup Antonym.
3: Merci beaucoup.

0: Nous venons d'écouter Diamonds on My Neck, c'est l'une des dernières productions d'Antonym. La tracklist et le podcast de l'émission seront très prochainement disponibles sur les internets, ça c'est pour que vous puissiez retrouver les références des disques. Et je remercie encore une fois Léa Bonny pour son aide à la traduction pour cette interview réalisée pendant le Printemps de Bourges en avril 2026. Comme d'habitude, on va se quitter avec un classique, un morceau qui dès les premières notes reconnecte immédiatement à une époque.
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0: Dans le civil, il s'appelle Mark Adams et son nom d'artiste, c'est Duke, D-U-K-E. C'est une figure de la scène house britannique des années 90 et en 1996, il a sorti son tube So In Love With You, un titre porté par une vibe soulful, une écriture simple mais universelle. Il parle d'amour, de connexion et de cette sensation presque suspendue quand tout s'aligne. Si la version originale avait séduit les amateurs du genre, c'est le remix de Full Intention qui a fait basculer ce morceau dans la postérité. Full Intention, c'est un autre duo britannique composé de Michael Gray et John Pin, et ils sont derrière les plus grands moments house des années 90. Producteurs, remixeurs, artisans d'un son à la fois accessible et profondément club, dans les années 90, ils ont signé quelques remixes d'anthologie, et parmi eux, House Music par Eddie Amador. C'est avec ce classique qu'on referme cette émission, mais aussi cette saison radio. À partir de la semaine prochaine, DJ Academy Le Mag passe en mode été avec des remixes, des rediffusions, toujours du son pour accompagner vos nuits. Merci d'avoir été là, prenez soin de vous et on se retrouve très vite sur le dance floor à partir de septembre pour de nouvelles émissions inédites.

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